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Avant de se lancer dans un concept album autour d'une ville, vaut mieux rien laisser au hasard. 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

0: Bonjour, c'est la ZIC pour les kids sur Studio ZEF. C'est Philippe au micro et pour moi c'est un retour en studio après les petits problèmes de santé. Je suis de retour, donc je suis tout content de revoir le studio, de pouvoir faire ça ici au lieu d'être tout seul chez moi. Et donc aujourd'hui, formidable, il y a
1: Mathilde.
0: Et voilà, bonjour Mathilde.
1: Bonjour Philippe.
0: Et donc, on va se retrouver aujourd'hui pour une émission où on va parler de vie quotidienne des enfants. Donc, on va voir un petit peu ce qui se passe dans la journée pour les enfants. Et évidemment, au départ, faut se réveiller. Et donc, on va voir avec Anne-Sylvestre, parce que, voilà, elle a fait tout un tas de chansons pour ceci, pour cela, pour se réveiller, pour jouer avec maman, pour sortir, pour mettre son manteau, pour je sais plus, enfin tout. Elle a plein de petites chansons comme ça, toutes courtes, sur la vie quotidienne. Il y a d'autres chanteurs qui ont fait, d'autres artistes qui ont fait des... qui se sont inspirés de la vie des enfants et surtout, je pense, de leurs enfants quand ils en ont eu pour écrire des chansons là-dessus. Et donc, on va voir tout ça. Donc Anne-Sylvestre, pour l'instant, ses chansons pour se réveiller.

0: Anne Sylvestre, chanson pour se réveiller. Voilà, la petite musiquette. Effectivement, on se réveille.
1: Tout doucement.
0: Tout doucement, oui. On va passer, on va changer de... On change pas de thème, hein. C'est le réveil toujours. Mais là, avec François Hadji Lazzaro, ça va pas être la même ambiance. Alors déjà, lui, parce que c'est... j'ai du mal à me lever le matin. Mais en plus, voilà, l'ambiance musicale n'est pas tout à fait la même. C'est un peu plus hard. Vous verrez qu'il y a le couplet, le refrain qui ne sont pas sur la même façon d'orchestrer. Il y en a une, je pense que c'est plus... parce qu'il est issu du trad aussi. Il joue un petit peu de tous les instruments trad. Il joue de l'accordéon, de la vielle à roue, de choses comme ça. Et donc, il y a une partie qui est plutôt traditionnelle, l'autre qui est un peu différente. Mais en tout cas, ça, on change complètement d'ambiance par rapport à Anne Sylvestre. François Hadji Lazzaro, « J'ai du mal à me lever le matin ».

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1: Moi je n'ai rien contre la classe, mais faudrait y aller plus tard pour bien profiter de l'édredon
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1: Oui, ça fait pas de mal.

Tschüss.

0: J'ai du mal à me lever le matin, François Hadji Lazzaro, voilà, c'est ce qu'on disait, un peu moins lisse que tout à l'heure.
1: Ouais, plus saccadé. On sent qu'il est pressé du coup, le fait qu'il n'arrive pas à se lever le matin,
0: après,
1: petit coup de pression. Hein.
0: Petit coup de pression, ouais. Et puis ouais, on sent que, bon, il n'a pas forcément envie. Hein. Les autres, oui, il faut se lever, on va se lever, c'est mignonnet et tout. Là, non, je ne veux pas y aller.
1: C'est ça, deux versions très compréhensibles.
0: Hein. Une fois qu'on est levé, eh bien, il y a des choses à faire, entre autres la toilette. Et donc Humbert et Moreau, qui s'appellent désormais les Zim, depuis qu'ils sont en famille avec leurs enfants. C'est une chanson qui date voilà, des années, on va dire, 80. C'est-à-dire à un moment où Humbert et Moreau ont changé un petit peu ce qui se passait dans la, justement par rapport à Anne Sylvestre qui était toujours bien pensante et tout, voilà, c'est mignon, c'est bien. Là, ils ont parlé un petit peu de ce qui se passe pour de vrai dans les familles. Et effectivement, je veux pas faire ma toilette. Hein, d'abord, ça servira à rien, etc., etc.
1: On sent le vécu quand même.
0: Voilà,
1: là.
0: C'est voilà, quand je disais qu'ils ont fait, certains ont fait des chansons à partir de ce qu'ils vivaient avec leurs enfants, voilà, avec ce qu'on vit pour de vrai. Donc là, les Zim, je veux pas faire ma toilette.

0: C'était Lézim, je veux pas faire ma toilette. Et ça, c'est un grand classique aussi pour les papas et les mamans qui connaissent un petit peu l'histoire. Voilà, je veux pas faire ma toilette. Et ben, on va retrouver une autre toilette avec les ours du Scorff qui nous parlent des ours bulles qui vont justement se laver à la rivière. Trois petits ours à la rivière, puis après deux petits ours, et puis après un petit ours. Voilà, dans les chansons traditionnelles, c'est une des façons d'écrire les chansons. Il y en avait 10, il y en a plus que 9, il y en a plus que 8. Là, ça part de 3 parce qu'il faut quand même pas exagérer.
1: C'est déjà pas mal quand même, 3.
0: Voilà. Donc là, les ours du Scorff. Les ours bulles.
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C'était donc la toilette des ours bulles par les ours du Scorff, où on entend bien qu'ils viennent de Bretagne. Toujours dans la série des toilettes, eh bien, on va s'occuper maintenant des dents. Et c'est Abel, dont on entend très rapidement qu'il est percussionniste. Vous allez voir pourquoi. Abel, donc, qui nous parle du brossage de dents avec une chanson qui s'appelle « La bossa nova de la brosse à dents ». Abel.

0: la bossa nova de la Brossa Don par Abel. Avec donc une petite rythmique derrière qui va bien.
1: C'est un bon mix entre l'instrumentalisation et le brossage dedans, hein, clairement.
0: Ah bah oui, on est clairement dedans. Là, ouais.
1: On peut tous être musicien au final, hein.
0: Oui,
1: nous bah, le prouve.
0: Absolument,
1: voilà.
0: On peut faire de la musique
1: soirs,
0: avec
1: tous
0: plein
1: les matins.
0: De choses. Ouais, ouais. On va rester sur les dents avec ce qu'on fait avec les dents, parce qu'on a des dents de lait, puis après on a les dents définitives, et les dents de lait, quand elles tombent, on peut en faire certaines choses. Et là, il y a Patrick Discala qui a trouvé que ben, le dentier à pépé pouvait être vachement utile quand même. Alors, c'est pas vraiment sur la vie quotidienne, quoique on en voit, c'est un petit détour quoi, qui me fait bien rigoler. Le dentier à pépé par Patrick Discala.

0: Patrick Discala, le dentier à pépé. Et comme on dit toujours, les jeunes, ne faites pas ça chez vous. Pépé, il a peut-être besoin de son dentier quand même. Voilà.
1: Après, c'est quand même une idée qui n'est pas si mauvaise. Ça peut se tenter. Sur un malentendu, la petite souris, elle peut être très généreuse un jour.
0: Ouais. Je ne sais pas. J'y crois pas trop, en fait. Une fois qu'on est bien propre, qu'on a fait sa toilette, il va falloir s'habiller. Et Christian Merveille nous parle de comment on s'habille tout seul, justement. On va avoir tout ce qu'il faut, là. Je m'habille toute seule, Christian Merveille.

0: C'était Christian Merveille, Je m'habille toute seule.
1: Toujours un grand moment dans la vie d'un enfant, les premières fois. Hein.
0: Quand on y arrive tout seul, ouais, ça c'est quelque chose.
1: Après, et les tenues sont réussites ou non? Ça
0: oui,
1: c'est un autre débat.
0: C'est un autre débat, ça. Ça marche pas tous les coups tout de suite. Hein. Bon, enfin, en tout cas, si vous vous souvenez plus ce qu'il faut faire, vous pouvez réécouter la chanson. Hein, voilà. Il donne tous les détails.
1: Hein, exactement, voilà. Tous les petits conseils nécessaires.
0: Et donc, vous écoutez la ZIC pour les kids sur Studio ZEF. Si vous l'écoutez en direct, c'est sur Blois 91.10, sur Vendôme 91.7. Et c'est le mercredi matin à 9h. Et ça doit être rediffusé le dimanche à 10h, si mes souvenirs sont exacts. Et sinon, tous les jours, n'importe quand, n'importe où, sur Internet, studiozef.fr, la page de l'émission, la ZIC pour les kids. Et puis, vous trouvez cette émission et puis plein d'autres. On va continuer. Maintenant qu'on est habillé, on va pouvoir partir. Et bah, la plupart du temps, on part, bah, c'est pour aller à l'école. Et pour aller à l'école, on va écouter là, une chanson qui a été écrite par des enfants dans une école, justement. Il y avait un atelier de chansons et les enfants venaient. Et ils avaient écrit... Et là, c'est une des premières qui a été écrite, donc ils ne savaient pas trop ce qu'ils avaient le droit ou pas de dire. Donc, ils ont dit, bon, bah,
1: on va
0: parler de l'école. Hein, bon. Donc, le premier couplet, hein, c'est français, les maths. Hein, voilà. Alors, comme ils ont vu après, ils ont testé... Vu qu'on pouvait aller un petit peu plus loin puis dire des choses, et bon ben alors après il y a le je sais plus si c'est Louis, c'est le dessin et puis le PS avec le prof de gym, parce qu'à Paris il y a des profs de gym, donc Monsieur Tibérien là c'était le grand qui fait jouer. Et puis comme ils voulaient encore, est-ce qu'on peut aussi parler à l'école d'autres choses? Ben ils ont parlé finalement. Alors, c'est resté cool hein, quand même. C'était le tout début. Il y a eu d'autres chansons qui étaient beaucoup plus transgressives après. Mais là, le troisième couplet, il est sur la fête de l'école à la fin de l'année où il y a la kermesse et tout. On peut jouer, on peut voilà. On joue aussi à l'école quand même. Voilà. Donc c'était rigolo de voir comment au fur et à mesure ils ont poussé. Et puis en fait, au fur et à mesure des années, il y a eu d'autres choses qui sont arrivées. Mais voilà, une des premières chansons, c'est qui parle de l'école. Donc c'était les enfants de l'école de la rue de Tanger à Paris, dans le 19e arrondissement. Et c'était la chanson, elle a été faite en 1986. Avec des élèves de CE1, donc ils doivent être vieux maintenant, à force, ils sont tous parents. Ça serait bien qu'il y en ait qui écoutent et puis qui nous en reparlent de ça. Voilà, la chanson du club, la chanson de la rue de Tanger de Paris, en 1988, et ça s'appelle « À l'école ».

Voilà, c'était à l'école, par des enfants, un club de chansons qui se passait après l'école, une fois par semaine. Bah, c'est l'école, on va vite passer l'école et on va arriver à la fin de l'école. Quand on doit s'en aller, c'est l'heure des mamans. Voilà, on va vite éliminer cette histoire de l'école. J'aurais pu en mettre, mais bon, voilà. On va écouter Pierre Lozère qui a écrit une magnifique chanson sur l'heure des mamans que j'adorais chanter, moi, avec les enfants de maternelle. Juste avant, justement, quand on arrive à l'heure de la sortie, on se met en rond, on a toutes nos affaires, on s'est gardé 5 minutes pour chanter, et on chante « L'heure des mamans » de Pierre Lozère.

0: Voilà, d'abord mon goûter, parce que le parent, lui, veut savoir qu'est-ce que t'as fait. Mais l'enfant, d'abord mon goûter.
1: Il y a des priorités.
0: Voilà, il y a des priorités. Et puis, on voit que, alors là, un enfant d'âge maternel, on va avoir là, parce que visiblement, qu'est-ce que tu as fait aujourd'hui? Ben, je sais plus. Et puis, quand on se souvient de quelque chose, c'est les choses dont les parents se moquent, mais complètement. c'est tous les à côté, tous les. Et c'est tellement vrai. Donc voilà, d'abord mon goûter par Jean-René.

0: Jean-René, d'abord mon goûter quand même. Hein. Ouais, faut savoir ce qui est important dans la vie.
1: Exactement.
0: Voilà. Hein. Et puis après, je te dirai peut-être ce que j'ai fait, mais surtout ce que je me rappelle. Et c'est pas forcément ce que tu as envie de savoir. Si les parents savaient en plus ce que eux nous racontent. Alors là, vaut mieux pas qu'ils sachent. Ensuite, dans la série goûter, il y a les bonbons.
1: Le meilleur goûter au final.
0: Voilà. Et on n'est pas toujours droit. C'est après, quand on est plus grand, qu'on sort tout seul et qu'on peut aller à la boulangerie à côté. Christian Ferrari l'a bien compris, puisque les premières paroles, c'est « fallait pas mettre la boulangerie devant la maternelle ». Voilà, hein, c'est trop tentant quand même. Donc là, c'est « Les bons becs, les bonbons » par Christian Ferrari.

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1: Les bons becs, les bonbons, par Christian Ferrari. Voilà, caramel, carensac, carambar. Et la conclusion, c'est...
2: Les caries.
1: Caries, voilà. Et on entend donc la fraise du dentiste.
2: Ouais,
1: là, hein, voilà.
2: Le petit mot vraiment très désagréable. Hein.
1: Voilà. Les bonbons, voilà, c'est pas forcément ce qu'il y a de meilleur à manger. Mais Xavier Stubb nous en parle aussi. Sur des tas d'étiquettes, effectivement, il faut regarder les étiquettes pour savoir ce qu'on mange. Et des fois, ça suffit pas. parce que si on les garde un peu trop longtemps dans le frigo, surtout quand ça a été ouvert, ça peut donner des choses un peu bizarres. C'est ce qui va arriver si vous écoutez la chanson. Il y a un moment, il parle de taboulé violet.
2: Ouf.
1: Ouais, ouais, quand le taboulé devient violet, c'est de vaut mieux pas.
2: Voilà, il ne vaut pas tenter, non.
1: Voilà, on s'en sert pas. Et donc, il nous parle de tout ça jusqu'à la semaine du goût pour se rappeler de ce qui est bon quand même, parce qu'il y a quand même des choses qui sont bonnes. Donc, Xavier Stubb sur les tas d'étiquettes.

0: manger. Miam, miam.
1: Sur les tas d'étiquettes, Xavier Stubb, miam, miam, miam.
2: Après, moi, j'avoue que la glace à la courgette, je pourrais tenter. J'aime bien les courgettes. En été, c'est-à-dire que ça serait froid.
1: Ouais.
2: Sur un malentendu, il y a quelque chose qui peut être fait. Peut-être en sorbet ou quelque chose comme
1: ouais,
2: ça.
1: Ouais, je sais pas. Ouais, ça me tente pas beaucoup. J'adore les courgettes, hein, mais là, je sais pas. Bon, en tout cas, voilà, Xavier Stubb nous parle de tout ça et du fameux taboulé violet.
2: Ça, par contre, c'est non.
1: Alors, on a parlé là pas mal de ce qui se passe dans la vie quotidienne des enfants. Ça, c'est chez nous. Et pour la majorité des enfants, pas forcément pour tous. Il hein, y en a qui ont plus de difficultés que ça. Mais là, maintenant, il y a Tartine Reverdy qui va nous parler dans d'autres enfants ailleurs qui n'ont pas du tout le même quotidien. Et elle va nous parler justement des enfants qu'on a pris pour en faire des soldats. Et pour ces enfants qui n'ont pas choisi d'y aller, hein, mais ils sont pris dans l'histoire et ils sont un petit peu obligés. D'ailleurs, s'ils font pas, ils risquent un petit peu leur peau. Mais s'ils y vont, ils risquent aussi leur peau. Enfin bref, ils ont tout perdu. Et donc, Tartine Reverdy nous parle de ça avec une chanson qui s'appelle « Une belle calache ». Une belle calache, et j'aime aussi bien cette chanson parce que elle a un propos qui est assez grave, mais avec une musique, une orchestration qui est très très enfantine, avec un petit mélodica, là, cet instrument qu'on prend dans la bouche et qui a un son un petit peu bizarre, avec un petit piano pour enfant un peu désaccordé, avec une guitare mais qui est très légère, enfin, et la belle calache, elle fait tralalala. Et donc voilà, il y a un petit peu un contraste entre ce qu'elle dit et comment elle le fait passer. Donc voilà, sur les enfants soldats, Tartine Reverdy, une belle calache.

0: tartine reverdie, une belle calache. Désolé de plomber l'histoire, mais je voulais quand même pas oublier ça.
1: Non, c'est nécessaire.
0: On parle de la vie quotidienne, voilà. On est dans un cadre et ailleurs, il se passe d'autres choses. Mais c'est quand même la ZIC pour les kids sur Studio ZEF. 91.1 autour de Blois, 91.7 autour de Vendôme. Et partout ailleurs dans le monde, quand vous voulez, où vous voulez, sur studiozef.fr, la page de l'émission La ZIC pour les kids. Et vous retrouvez cette émission et plein d'autres, bien sûr. On va revenir chez nous avec Zut qui nous fait une chanson sur C'est pas facile. Alors évidemment, le pas facile va prendre un autre relief maintenant après l'histoire de la calache. Mais là, c'est les enfants qui courent toujours un petit peu après leurs parents parce que les parents sont toujours pressés. Il y a toujours ça en plus à faire. Et on va les chercher à l'école, mais après, faut courir. Il y a des courses, on rentre, on va faire. Et c'est pas facile. C'est pas facile. La pauvre vie des pauvres enfants. Zut, c'est pas facile.

0: C'est pas facile par le groupe Zut. Bah Zut, hein, c'est
1: bah
0: pas
1: oui,
0: facile.
1: C'est ouais. pas facile. Et en même temps, on n'a pas encore de responsabilité à cet âge-là, donc mais... faut voir le côté positif.
0: Tiens, c'est la grande qui parle. Bah ouais. Hein. Dans la série de ce qui peut se passer dans la vie quotidienne, il y a les anniversaires. On invite les copains, les copines. On fait la fête, on mange, on fait le bazar. Voilà. Hein. Et puis à un moment, c'est la fin de l'anniversaire. Faut se quitter, faut se dire au revoir. C'est triste. C'est Sophie Forte qui nous parle de ça, la fin de l'anniversaire, avec une chanson en piano-voix. Jusqu'à la fin, il n'y a qu'à la fin sur le final où il y a d'autres choses qui arrivent, mais voilà, c'est très dépouillé parce que ouais, la fin de l'anniversaire c'est quand même un peu tristounet. La fin de l'anniversaire, Sophie Forte.

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0: Sophie Forte, la fin de l'anniversaire. Toujours un peu triste, oui, surtout quand on laisse tout le bazar, là.
1: C'est ça, tout le bazar. Et surtout quand on est les premiers à partir.
0: Oui.
1: C'est ça, la tristesse. On le ressent bien avec le piano-voix. Hein.
0: Ouais. Et après, faut ranger. Donc, il va y avoir une chanson qui s'appelle « Je range ma chambre » par Alain Schneider. Et vous allez voir que c'est pas si simple, parce que il a beau dire « j'ai rangé ma chambre comme il faut », écoutez bien les paroles, je suis pas sûr que ça soit complètement comme il faut. Alain Schneider, « Je range ma chambre ».

0: Je range ma chambre par Alain Schneider, comme il faut. Ouais, faut le dire vite. Hein.
1: Très très vite.
0: Et puis au fur et à mesure, il range des choses qui sont quand même de plus en plus improbables. Hein. Quand il range la grand-mère, on se demande. Voilà. Eh bien, on va finir la journée. Et puis, la journée, une fois qu'on a rangé la chambre après l'anniversaire, eh ben, on va se coucher.
1: Beaucoup d'efforts.
0: Voilà. François Lemonnier, Faut que je me couche, avec une chanson avec une rythmique un peu jazzy et des harmonies, comme souvent avec François Lemonnier, des harmonies qui tiennent plus de la musique contemporaine que du reste. C'est quelqu'un complètement à part dans le milieu là, de la chanson pour enfants, où il a des harmonies complètement, complètement différentes. Donc voilà, François Lemonnier, Faut que je me couche.
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0: François Lemonnier, faut que je me couche. Et voilà, la journée est terminée. Et il n'y a pas que la journée, il y a aussi l'émission qui est terminée. Pour l'instant, c'est terminé pour aujourd'hui. Et au revoir.
1: Au revoir, Philippe.

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1: Bonjour à toutes et à tous et merci de nous rejoindre pour votre édition matinale. Il est 7h en temps universel, 9h dans nos studios. C'est parti pour une demi-heure d'information avec moi dans ce studio, Georges Ibrahim Tunkara. Bonjour Georges Ibrahim.
2: Bonjour Kosevi Tiasso, bonjour à toutes et à tous. Au sommaire de cette édition, en République démocratique du Congo, l'épidémie d'Ebola toujours en progression et le personnel médical est désormais pris pour cible. Une ambulance a notamment été incendiée en Ituri.
1: Au Mali, 6 ans après la chute d'Ibrahim Boubacar Keïta, les problèmes sociaux restent nombreux. Coûts de vie élevés et coupures d'électricité continuent de peser sur la population.
2: Angélique Kidjo entre dans l'histoire. La chanteuse béninoise devient la première artiste africaine à décrocher son étoile sur le mythique Walk of Fame d'Hollywood. Et puis c'est la Kenyane Wahira Njuru qui est la lauréate du prix 2026 de la Fondation allemande pour l'Afrique.
1: Au Cameroun, près de 3 millions de personnes ont besoin d'aide humanitaire alors que les financements internationaux diminuent. C'est le thème de notre invité de la semaine. Voilà de notre interview de la semaine. Voilà pour les titres de cette édition. Restez avec nous. Tout d'abord, on fait le tour d'horizon de l'actualité internationale et c'est avec vous, Georges Ibrahim Tunkara.
2: Les exercices militaires conjoints lancés lundi par Séoul et Washington ont été écourtés ce mercredi des 6 jours après que Donald Trump les a vivement critiqués. Dimanche, Donald Trump avait pris son proche allié sud-coréen de court en estimant que ces exercices annuels adressaient, je cite, un signal totalement inapproprié et hostile à la Corée du Nord. Invoquant sa très bonne relation avec le dirigeant nord-coréen Kim Jong-un, il avait annoncé une réduction considérable de la participation des États-Unis à ces manœuvres annuelles destiné à simuler des combats contre les troupes de Pyongyang.
1: Et Donald Trump veut rencontrer Kim Jong-un, le dirigeant nord-coréen.
2: Le président américain pousse ses conseillers à préparer une rencontre avec Kim Jong-un dès l'automne. C'est ce que dit le Wall Street Journal qui cite des responsables américains. Le locataire de la Maison-Blanche a notamment évoqué en privé la tenue d'une discussion face à face avec le dirigeant nord-coréen lors de son prochain déplacement en Asie. Ce voyage pourrait intervenir en novembre à l'occasion du sommet de la coopération économique quasi-pacifique APEC organisée à Shenzhen en Chine. Les Émirats arabes unis ont annoncé la suspension de tous les échanges commerciaux et financiers avec l'Iran, qu'ils accusent d'avoir ciblé des navires avec 2 missiles balistiques. Selon le ministère émirati de la Défense, les 2 missiles visaient des navires et sont tombés en mer. La diplomatie iranienne, par la voix de son porte-parole Esmaïl Baghati, a catégoriquement rejeté les accusations émiraties. Toutefois, pour le ministère émirati de la Défense, les analyses effectuées ont montré que les 2 missiles balistiques détectés provenaient d'Iran. En Ukraine, le populaire ex-ministre de la Défense Mikhaïlo Fedorov, limogé en juillet par le président Volodymyr Zelensky, a appelé mardi à ouvrir la voie à des élections dans le pays malgré l'invasion russe pour, dit-il, restaurer le processus démocratique. La démocratie ne peut être retenue en otage par la Russie, a affirmé M. Fedorov dans un discours diffusé mardi sur YouTube. Et puis une roquette russe a tué au moins 10 personnes et fait 18 blessés mardi dans un village du nord-est de l'Ukraine, selon les autorités régionales. Volodymyr Zelensky promettant de répondre à cette attaque.
1: Tension diplomatique entre Israël et la Turquie.
2: La Turquie a rejeté ce mercredi des allégations israéliennes selon lesquelles Ankara se préparait à déployer des troupes en Syrie au lendemain des frappes israéliennes qui ont visé une base aérienne en Syrie. Israël a accusé mardi la Turquie de représenter une menace en se préparant à envoyer des troupes sur la base aérienne d'Abu Dhurr, sans toutefois revendiquer explicitement cette attaque. Les États-Unis ont toutefois attribué cette frappe à leur allié israélien et l'ont condamné. Les États-Unis qui ont annoncé ce mardi des sanctions contre la présidente de la Cour pénale internationale, la CPI, la japonaise Tomoko Akane, ainsi qu'un autre haut magistrat, renforçant leur offensive contre cette institution que Washington accuse d'être politisée. Les nouvelles sanctions américaines sapent l'état des droits, a aussitôt dénoncé la Cour dans un communiqué. Le Japon dit regretter ces sanctions. L'autre haut responsable sanctionné par Washington est l'actuel substitut du procureur de la CPI, le magistrat sénégalais Abdoulaye Seye. Et puis le puissant séisme qui a fait plus de 300 morts dans l'ouest de la Colombie a causé pour quelque 9 milliards de dollars de dégâts, selon une estimation préliminaire communiquée mardi par le président Abelardo de la Espria. Des milliers de logements, écoles et hôpitaux se sont effondrés, notamment dans les villes de la côte pacifique et de la région caféière, lors de ce tremblement de terre de magnitude 7,4 survenu le 10 août.
1: Merci Georges Ibrahim Tunkara pour le tour d'horizon de l'actualité internationale. Il est 7h05 en temps universel.
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1: Le développement des titres à présent, la province de l'Ituri dans l'est de la République démocratique du Congo est la plus touchée par l'épidémie d'Ebola et malgré cela, le personnel médical a de nouveau été pris pour cible.
2: Lundi dernier, de jeunes Congolais ont attaqué une équipe sanitaire à Arou dans la province de santé des Piringui. L'équipe venait récupérer des cas suspects d'Ebola. Bilan, une ambulance incendiée et un chauffeur blessé sur place. Le reportage de Marcus Loïka Abounia.
3: Lundi soir, trois ambulances venues d'Arou se rendaient à l'hôpital de Kandoï. Leur mission, évacuer un nourrisson orphelin et sa tante. Tous deux étaient des cas contacts à haut risque d'Ebola et devaient être transférés au centre de traitement d'Arou. Mais l'opération a tourné au chaos. Des jeunes se sont pris aux équipes médicales. Michel Meta était notable de la région et il condamne ces violences.
4: Il y avait trois véhicules déployés pour aller sauver des vies dans la zone de santé de Biringui. Malheureusement, cela s'est tourné à un désordre et de tels comportements, nous ne pouvons jamais accepter ça.
3: Une ambulance a été incendiée et deux autres caillassés. Un chauffeur de nationalité ougandaise a aussi été blessé. Le personnel médical et le matériel appartenaient à une équipe ougandaise venue en appui à la riposte congolaise. Jean-Claude Draza, élu national d'Arou, demande une réaction ferme des autorités face à cette nouvelle attaque.
5: C'est vraiment un acte de sabotage. L'Ouganda a montré la bonne foi de pouvoir déployer ces équipements avec le personnel pour faire la riposte contre Ebola. Nous demandons à ce que les services puissent identifier les meneurs de ces mouvements.
3: Cet incident n'est pas un cas isolé. Depuis le début de l'épidémie il y a 3 mois, les attaques contre les centres de santé et les équipes médicales se multiplient en Ituri, ce qui ralentit encore plus la lutte déjà difficile face à cette épidémie alors que l'OMS a récemment admis n'avoir eu accès jusqu'à présent qu'à un tiers des malades. Pour la société civile, les problèmes viennent avant tout du manque d'informations. Dieudonné Paluku est membre de la coordination de la société civile Force Vive de l'Ituri.
6: Des choses qu'on n'arrive pas à voir concrètement sur le terrain. La population a créé une résistance vis-à-vis de la maladie à virus Ebola parce qu'ils sont moins informés et ils pensent que c'est une affaire des autres.
3: Selon nos informations, les membres du personnel victime de l'attaque ont été redéployés à Arou. Le chauffeur blessé, lui, est actuellement soigné et son état n'inspire pas d'inquiétude. Ces nouveaux incidents montrent à quel point la confiance entre les habitants et la riposte sanitaire reste fragile à Ituri. Marcus Loïka, Abounia, pour la Deutsche Welle.
1: Les autorités congolaises déplorent les derniers incidents contre le personnel médical, ce personnel qui lutte pour contrer cette épidémie d'Ebola. Selon le chef de l'OMS, Tedros Ghebreyesus, l'épidémie d'Ebola est loin d'être maîtrisée. Le patron de l'OMS alerte sur la situation. Plus de 5000 cas confirmés et 2300 décès. Kinshasa se veut toutefois rassurant et juge sa riposte robuste alors que les autorités préparent la rentrée scolaire dans les 6 provinces touchées.
2: Et puis selon le chef de l'Organisation mondiale de la santé, donc Tedros Ghebreyesus, qui met en garde contre un risque élevé de propagation internationale du virus, hier le comité d'urgence de l'OMS se réunissait pour la deuxième fois sur Ebola depuis que l'organisation a déclaré le 17 mai dernier une urgence de santé publique de portée internationale. C'est son deuxième niveau d'alerte le plus élevé.
1: La Commission européenne va fournir à l'agence sanitaire de l'Union africaine, Africa CDC, des tests de dépistage d'Ebola d'une valeur de 2 500 000 euros pour soutenir la lutte contre l'épidémie en RDC.
2: Les premières livraisons sont attendues dès ce mois d'août, selon la commissaire européenne. Ces tests doivent permettre de détecter plus rapidement les cas, de prendre en charge les patients plus tôt et de limiter la propagation du virus.
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1: Au Mali, il y a 6 ans, c'était la chute du président Ibrahim Boubacar Keïta, dit Ibeka. Un groupe de jeunes officiers s'emparait du pouvoir par la force après plus de 2 mois de contestation populaire menée par l'organisation hétérogène, le M5-RFP. Le mouvement du 5 juin, rassemblement des forces patriotiques.
2: Mais 6 ans après, les problèmes sociaux persistent, le coût de la vie reste élevé et les coupures d'électricité persistent. Même si la situation s'est récemment améliorée. À Bamako, on retrouve Mahamadou Kane, notre correspondant.
7: Les manifestations du M5-RFP avaient jeté dans les rues de Bamako durant des semaines plusieurs dizaines de milliers de personnes, une foule essentiellement composée de jeunes. Boubacar était adolescent à cette époque. Il pense que la crise énergétique a été le maillon faible de la transition.
8: Bon, ce qui m'a beaucoup marqué, c'est la coupure d'électricité qui est perdue depuis plus de 4 ans et puis qui nous a beaucoup affecté, qui nous affecte jusqu'à cet instant. Ça améliore petit à petit et nous espérons que ça perdure et puis que ça s'améliore davantage.
7: Sa camarade Safia Tou salue pour sa part l'engagement des autorités de la transition afin d'améliorer la situation sécuritaire du pays. Mais pour l'étudiante en licence, la sécurité seule ne suffit pas.
9: Tout est devenu cher et pourtant les salaires n'ont pas bougé. C'est le même salaire, mais on paye les choses au double. On se prive de beaucoup de choses qu'on pouvait se permettre avant. Maintenant, on ne peut plus se le permettre. L'aspect sécurité a été assuré par la transition. Ça, c'est bien. Mais la sécurité s'accompagne avec l'économie. Mais si la sécurité est assurée, que l'économie n'est pas assurée, ça a un goût inachevé, en fait.
7: Pour Djibrila, éducateur social, la population a su faire face aux multiples crises que traversent les pays avec patience.
10: Bon, après 6 ans, ce que je peux dire, c'est la résilience des populations. Parce qu'en réalité, avec la crise énergétique et aussi la crise des carburants, la population a vraiment fait face à des difficultés. C'est-à-dire la livraison des marchandises, l'approvisionnement du pays en denrées alimentaires. Et lorsque vous donnez la popote sous le prix du condiment à votre femme, arrivé au marché, il y a des prix qui grimpent, que ce soit les riz, l'oignon, l'huile.
7: En réponse à la forte demande sociale, les autorités de la transition ont déclaré vouloir miser désormais sur le développement économique à travers des plans d'investissement ciblés, l'utilisation des revenus miniers pour les infrastructures et un soutien direct en faveur de plus d'un million de personnes dans les besoins. Mahamadou Kane, Bamako pour la Deutsche Welle.
1: Merci Mahamadou Kane. Depuis Bamako, la capitale malienne, depuis leur arrivée au pouvoir, les militaires ont imposé des restrictions sévères aux libertés au Mali. Ils ont réduit au silence l'opposition et les voix dissidentes par des mesures coercitives, des mises en cause judiciaires et la dissolution des partis politiques.
2: Encore en plus bref, au Nigeria, la campagne pour la présidentielle et les législatives du 16 janvier 2020. Débute officiellement ce mercredi. 19 candidats, dont 3 femmes, sont en lice, parmi lesquelles le président sortant Bola Ahmed Tinubu. Le scrutin s'annonce sur fond d'insécurité persistante et des vies chères, alors que le pouvoir défend le bilan de ses réformes.
1: Le Libéria va accueillir jusqu'à 1200 ressortissants étrangers expulsés des États-Unis. Cet accueil est organisé dans le cadre de la politique d'expulsion vers des pays tiers de l'administration Trump.
2: Les 20 premiers expulsés doivent arriver ce jeudi et pourront quitter le pays à tout moment ou demander l'asile. C'est ce que disent les autorités du Libéria. Le Libéria qui a rejoint ici le Ghana et la Guinée équatoriale, déjà utilisé comme pays de transit pour des personnes expulsées par les autorités américaines.
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1: Au Kenya, Wawira Njiru distribue des repas à des centaines de milliers d'écoliers et ce faisant, elle soutient aussi la production agricole locale.
2: Des initiatives qui valent à cette dame d'être la lauréate 2026 du prix annuel décerné par la Fondation allemande pour l'Afrique, Deutsche Afrika Stiftung. Philippe Zandner et Sandrine Blanchard nous brossent le portrait de Wawira Njiru.
11: Tout a commencé par 25 écoliers. Quand Wawira Njiru, alors étudiante, a pu leur distribuer un repas régulier à chacun. De fil en aiguille, la Kenyane met sur pied une entreprise sociale, Food for Education. Et aujourd'hui, son travail bénéficie à plus de 660 000 enfants dans plus de 1900 écoles au Kenya. D'ordinaire, dans le pays, les repas scolaires sont financés par une combinaison de ressources. Les parents prennent en charge une partie des coûts, complétés par des dons et des financements publics. L'originalité de l'association de Wawira Njiru est d'intégrer également des ressources locales. Environ 80% des denrées alimentaires distribuées par l'organisation proviennent de petits exploitants agricoles. Les repas servis dans les écoles sont ainsi fournis à partir de produits frais, tandis que les agriculteurs locaux bénéficient d'un marché fiable pour écouler leur production. Klaus Stecker, président du jury indépendant du Prix pour l'Afrique et directeur des programmes Afrique de la Deutsche Welle, estime que le jury a, je cite, une nouvelle fois récompensé une jeune femme exceptionnelle qui poursuit avec ténacité ses rêves et ses convictions, servant d'exemple à des milliers d'Africains engagés et innovateurs. Wawira Njiru se qualifie elle-même de femme obstinée, une ténacité qui lui permet d'accompagner désormais d'autres gouvernements dans la mise en place de programmes similaires, dans l'objectif de trouver dans chaque pays d'Afrique une solution adaptée à ses réalités.
1: D'une lauréate à une autre, la chanteuse béninoise Angélique Kidjo est devenue depuis hier mardi la toute première artiste féminine du continent à décrocher son étoile sur le mythique Walk of Fame d'Hollywood à Los Angeles.
2: Hier était une journée historique pour l'artiste béninoise et un immense motif de fierté pour le Bénin. 5 Grammy Awards, plus de 40 ans de carrière et une capacité unique à faire rayonner la culture africaine aux quatre coin du globe. Retour sur ce moment de grâce avec le reportage sur place au Bénin de Rodrigo Guézodier.
12: Ladies and gentlemen, the Hollywood Walk of Fame proudly presents Angélique Kidjo to the Walk of Fame.
13: Un nom gravé pour l'éternité. La diva béninoise Angélique Kidjo est devenue ainsi la toute première chanteuse africaine à inaugurer son étoile sur le mythique Walk of Fame d'Hollywood. Une consécration majeure pour la reine de la musique africaine, détentrice de 5 Grammy Awards et forte de plus de 40 ans d'une carrière internationale sans frontières. Lors de la cérémonie, l'artiste de 66 ans a une fois de plus rappelé le pouvoir fédérateur et universel de son art.
14: La musique est le lien que nous avons et rien, absolument rien, ne peut le casser. Parce que c'est dans notre ADN, c'est dans nos veines. Et la musique, c'est exactement comme ça. C'est question, réponse, voyage, partage. Et quand tu fais de la musique et que tu partages ta joie avec tout le monde, tu finis sur le Hollywood Walk of Fame.
13: Avec une carrière lancée au début des années 80, Angélique Kidjo n'a eu de cesse de décloisonner les genres. Du boléro à la pop, jusqu'aux collaborations récentes avec la génération Afrobeat, mais au-delà des scènes et de son engagement pour l'éducation des filles, cette reconnaissance hollywoodienne résonne comme une immense fierté sur tout le continent.
15: Angélique Kidjo, elle mérite vraiment d'avoir son nom aussi à côté de Michael Jackson, à côté de Marilyn Monroe, à côté de Clint Eastwood, à côté de beaucoup de célébrités qui se retrouvent là-bas. Je pense que c'est vraiment mérité.
16: Cette étoile ne récompense pas seulement une carrière musicale de 40 ans. Elle symbolise aussi l'évolution progressive du regard du monde sur comment les artistes africains sont perçus.
17: Et c'est la première à marquer l'histoire de cette façon. Merci d'avoir porté haut nos voix, nos rythmes et nos racines.
13: En inscrivant son nom aux côtés des plus grandes légendes mondiales du divertissement, la diva béninoise ne se contente pas de célébrer son propre parcours. Pour Daniel Malangué, artiste et entrepreneur culturel, elle trace surtout un chemin lumineux pour toute une génération de créateurs africains.
16: Son étoile devient une sorte de précédent. C'est comme dans la Bible, l'étoile qui guide les rois mages. C'est une porte ouverte pour les artistes africains qui viendront après elle. Elle a montré que c'est possible, elle a montré que c'est faisable. Et pour ça, elle est exceptionnelle.
13: Pionnière d'hier et icône d'aujourd'hui, la reine Kidjo continue d'éclairer le monde de son énergie inépuisable. Rodrigue Guézodier à Cotonou pour la Deutsche Welle.
1: Repéré au début des années 80 par Chris Blackwell, producteur de Bob Marley, Angélique Kidjo a toujours brassé les influences, revisitant le bonero de Ravel ou la pop de Talking Heads. Et elle a collaboré plus récemment avec le poids lourd nigérien de l'afrobeat Davido ou encore Burna Boy.
2: Et lors d'une cérémonie fastueuse sous les palmiers, Angélique Kidjo a été célébrée par des stars du cinéma et des poids lourds de l'industrie musicale alors qu'elle dévoilait son étoile sur cette artère très fréquentée.
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1: Et on ouvre cette page sportive avec du football. Et l'équipe nationale masculine du Sénégal a un nouveau sélectionneur. Il s'agit de Patrick Vieira, les explications d'Ali Farad.
18: Après avoir exploré plusieurs pistes, dont celle d'un autre Français, Hervé Renard, la FSF, la Fédération Sénégalaise de Football, a jeté son dévolu sur l'ancien champion du monde. Le natif de Dakar, qui compte 107 sélections avec les Bleus, succède ainsi à Pape Thiaw. La décision de nommer Vieira est un choix stratégique qui marque une nouvelle étape dans la volonté de la FSF de mettre en place un encadrement technique de haut niveau, en adéquation avec les ambitions sportives de nos pays, a indiqué la FSF dans un communiqué. En optant pour Vieira, la Fédération Sénégalaise de Football a fait le choix d'un nom prestigieux, même si sa reconversion au poste d'entraîneur n'a pas encore été couronnée de succès. L'ancien milieu de terrain d'Arsenal était sans emploi depuis une aventure en Italie du côté du Genoa, qui s'est achevée en novembre 2025. Par ailleurs, sachez que Jamal Musiala a annoncé hier qu'il souffrait d'un dysfonctionnement neurologique après avoir été victime d'un deuxième malaise en 3 jours au cours d'un match de pré-saison, tout en indiquant qu'il allait bien. Le milieu de terrain de 23 ans du Bayern s'est écroulé samedi dernier à Munich contre Leipzig, puis à nouveau hier à Heidenheim, quelques minutes après son entrée en jeu. Ces moments peuvent paraître à première vue angoissants, mais ils font actuellement partie de mon quotidien. Il est important de préciser qu'il n'existe aucun risque supplémentaire pour la santé, a écrit Jamal Musiala sur Instagram. On m'a diagnostiqué de brefs épisodes d'absence, temporaires, facilement traitables et causés par un dysfonctionnement neurologique, a-t-il expliqué. À voir si ces deux malaises en quelques jours l'empêcheront de disputer la Supercoupe d'Allemagne qui aura lieu samedi prochain à Dortmund face au Borussia. Enfin en tennis, Venus Williams a reçu une wildcard pour disputer l'US Open qui aura lieu du 30 août au 13 septembre prochain. La joueuse de 46 ans a été invitée au même titre que Sloane Stephens qui avait remporté le tournoi en 2017. Chez les hommes, Gaël Monfils a également été convié à participer au tournoi, lui qui prendra sa retraite en fin de saison. Les organisateurs de l'US Open ont déclaré qu'il leur restait une invitation à donner chez les dames, une wildcard qui ira très certainement à Serena Williams si jamais la sextuple vainqueur du tournoi était dans les bonnes conditions physiques pour participer.
1: Merci Ali Farad.
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1: Au Cameroun, près de 2 900 000 personnes ont besoin d'aide alimentaire alors que les financements internationaux diminuent. Le pays engage ainsi une transition nécessaire vers davantage de transferts de responsabilités pour les autorités camerounaises.
2: Quel changement et quelles garanties cette nouvelle orientation peut-elle représenter pour les populations à l'occasion de la Journée mondiale de l'aide humanitaire ce mercredi? Issa Sanogo, coordonnateur humanitaire de l'ONU au Cameroun, apporte des réponses au micro d'Elisabeth Hassen, notre correspondante à Yaoundé.
19: Issa Sanogo, bonjour.
20: Bonjour madame.
19: Vous êtes coordonnateur humanitaire pour le Cameroun. Et le Cameroun justement qui fait partie des 8 pays engagés dans une transition humanitaire. Concrètement, qu'est-ce que cela va changer dans la manière dont l'aide est organisée et apportée aux populations?
20: L'idée de la transition humanitaire, c'est de faire en sorte qu'on ait plus de responsabilités dans la réponse humanitaire pour les acteurs locaux et les acteurs nationaux. Ce que nous sommes en train de faire à l'extrême nord et au sud-ouest, nord-ouest, c'est de faire en sorte qu'on transitionne des systèmes de gestion de coordination de la réponse humanitaire par les agences à des ONG qui sont basées sur le terrain, qui feront la coordination. Le deuxième élément, c'est de faire en sorte que les administrations publiques soient beaucoup plus impliquées également dans la réponse humanitaire et de faire in fine en sorte que le renforcement de capacités qui va avec soit dans les mains des acteurs locaux et nationaux.
19: On sait que les besoins restent également très importants pour les déplacés internes comme pour les réfugiés. Est-ce que vous pensez que c'est vraiment le moment pour transférer davantage des responsabilités aux nationaux?
20: Je dirais oui. Quand on est dans une situation où, quand les crises éclatent, ce sont les acteurs locaux, ce sont les communautés elles-mêmes, c'est l'État qui répond en première ligne. Naturellement, il était important dans ce contexte-là que ces acteurs soient responsabilisés de plus en plus. Les besoins sont énormes. Ici, au Cameroun, nous avons 2,9 millions de personnes qui sont dans le besoin, un peu plus d'un million de personnes qui sont déplacées, un demi-million de personnes qui sont des réfugiés venant des pays voisins. Maintenant, bien sûr, avec 2,9 millions de personnes, dans un contexte qui devient de plus en plus difficile pour les financements, les besoins ne baissent pas, mais les financements baissent. Donc, pour plus d'efficacité, c'est plus important pour nous de nous assurer que les acteurs qui sont au plus près des populations sont celles-là même qui répondent aux besoins de ces populations.
19: Bien, monsieur le coordinateur, ce transfert de responsabilité, on va le dire, intervient dans un contexte de baisse importante de l'aide humanitaire. Vous l'avez mentionné il y a quelques instants. Est-ce que c'est parce que l'Amérique a également fermé les robinets?
20: Alors, je voudrais dire d'entrée de jeu que la transition humanitaire, ce n'est pas antinomique avec le fait qu'il y ait financement ou pas financement. Ça aurait eu lieu dans le cadre de la réforme dans tous les cas. Et ce n'est ni les États-Unis, ni un donateur particulier, c'est la situation du financement global. Donc, dans ce contexte, nous faisons la transition humanitaire, mais nous appelons en même temps à la solidarité internationale.
19: Comment prévenir les risques des détournements, corruption, favoritisme ou encore la politisation de l'aide lorsque on sait davantage que les responsabilités seront confiées aux acteurs nationaux?
20: Nous ne nous retirons pas. Nous continuons à appuyer le processus de la transition humanitaire à travers, par exemple, le renforcement des capacités des acteurs locaux par rapport à utiliser les ressources qui sont relativement maigres pour que les personnes qui sont dans le besoin puissent en bénéficier. Les systèmes qui sont mis en place, c'est également de transférer les systèmes de gestion à ces acteurs-là pour qu'ils puissent bénéficier de la manière dont nous gérons la réponse humanitaire. Un des grands changements, c'est que ce sont les collectivités locales, les ONG locales et les communautés elles-mêmes qui sont présentes au plus près des populations qui sont en train de gérer la coordination. À l'extrême nord, au sud-ouest, le processus est enclenché. Un des aspects très importants également, c'est le ciblage. C'est-à-dire de cibler encore mieux les personnes qui sont vraiment dans le besoin. Ça permet de renforcer l'efficacité. Et le fait de mieux connaître le terrain ajoute à l'effectivité de la mesure de transition que nous mettons en place. Par rapport à ces aspects, ça peut arriver, mais nous ferons en sorte que le processus de transition soit accompagné de ces mesures qui améliorent l'efficacité et l'effectivité de la réponse humanitaire.
19: D'accord. Nous sommes aujourd'hui donc le 19 août, journée mondiale de l'aide humanitaire. Quel message adressez-vous aux partenaires internationaux, aux acteurs nationaux et aux Camerounais pour que les populations les plus vulnérables restent au cœur des priorités?
20: Je pense que mon premier message, c'est un message de reconnaissance à tous les acteurs humanitaires. Vous savez, au niveau mondial, en 2025, à peu près 300 personnes ont perdu la vie sur le champ de bataille humanitaire. Cette journée permet en fait de se remémorer ces vies qui sont perdues au service des personnes qui sont dans le besoin. C'est un appel aussi à la solidarité internationale pour ne pas détourner le regard de ces personnes qui sont dans le besoin.
19: Issa Sanogo, je vous rappelle que vous êtes le coordinateur humanitaire pour le Cameroun. Merci d'avoir répondu aux questions de la Deutsche Welle.
20: C'est moi qui vous remercie.
4: Merci à Elisabeth Hassen pour cet entretien. Et c'est sur cette interview sur la Journée internationale de l'aide humanitaire que prend fin cette édition. Georges Ibrahim Tsunkara, l'essentiel de l'actualité de ce jour.
21: À retenir dans Info Matin de ce mercredi, Ebola qui progresse toujours en République démocratique du Congo et le chef de l'OMS alerte sur la situation. Au Mali, les problèmes sociaux continuent de peser sur le quotidien des populations. 6 ans après le coup d'état militaire qui a renversé le président Ibrahim Boubacar Keïta. En Côte d'Ivoire, c'était il y a 20 ans, la catastrophe du Probo Kwala, ce navire qui a déversé des tonnes de déchets toxiques à Abidjan, faisant une dizaine de morts. Et puis en Ukraine, l'ex-ministre de la Défense Mikhailo Fedorov appelle à ouvrir la voie des élections dans le pays malgré l'invasion russe pour, dit-il, restaurer le processus démocratique.
4: Merci Georges Ibrahim. Le rendez-vous est pris. C'est à 17h en temps universel pour une nouvelle édition. D'ici là, portez-vous bien. Moi, c'est Kossivitiassou et on se dit tchuss.

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C'est vers 11h qu'ils déboulent tout son marché pour acheter des légumes bio. Ah, je te jure qu'ils sont bio. 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

0: Bonjour à tous, encore une fois, bienvenue sur les studios ZEF avec Lisa Karimi. Et nous sommes encore avec les femmes courageuses et tout belles autour d'une table. Et bien sûr, on est à côté Alice, toujours. Donc, comme toujours, on a un sujet particulier pour chaque mois, pour chaque émission. Donc maintenant, avant de parler de notre sujet, je veux bien que vous vous présentez, s'il vous plaît. On va commencer par Gayani, qui est d'origine arménienne.
1: Bonjour, je m'appelle Gayani, je suis arménienne, j'ai 35 ans, je suis mariée et j'ai deux fils.
0: Ok, merci. Et depuis quand tu es ici à France?
1: J'habite en France depuis 1 an 5 mois.
0: 1 an et 5 mois, d'accord, vous parlez très bien français.
1: Merci beaucoup.
0: Avec plaisir. Donc à côté de Gayani, on a une belle femme qui s'appelle Nafissa. Je te laisse la présenter.
2: Bonjour, je m'appelle Nafissa, je viens du Tchad. Je suis en France depuis le 5 mars 2020. Et actuellement, je commence à intégrer la France et je suis bien. Je travaille à la mairie. La régie des quartiers.
0: C'est très bien.
2: Des Boulois.
0: Ok, c'est très chouette. Vous avez utilisé le mot intégration. En fait, le but de notre émission, c'est aussi, c'est une partie de l'intégration parce qu'il faut se rencontrer entre nous, des femmes de différents pays et les femmes françaises qui aussi, elles sont là. Donc, ça nous aide aussi au niveau de l'intégration. Ça veut dire les femmes qui viennent d'autres pays. Ça facilite leur travail pour intégrer ici dans la société française quand vous donnez les informations concernant votre culture, votre histoire. Et c'est pour vous aussi, pour les femmes françaises, de comprendre les femmes d'autres origines. Donc c'est vraiment une rencontre très belle, je trouve. Et comme ça, entre vous, n'y oubliez pas, poser les questions. Parce que c'est important, si vous avez des questions à les femmes françaises, et aussi les femmes françaises, si vous avez des questions, n'oubliez pas, possible. Être à l'aise, c'est important. Donc, merci beaucoup, Nafissa. Et à côté de Nafissa, on a Magali.
3: Oui, bonjour. Donc, je suis Magali. Je suis française et j'ai 3 enfants. Je suis mariée.
0: D'accord, c'est génial. Et à côté Magali, on a Lucie.
4: Bonjour, oui, je m'appelle Lucie. J'ai 29 ans. Je suis française aussi et je travaille dans un collège.
0: D'accord. Mais au début, je veux vous poser une question. En fait, c'est Lucie et Magali. Donc, quand vous voyez les femmes de différentes origines, la première chose qui vient dans votre tête, c'est quoi? Première chose, une phrase. Magali?
3: Une envie de rencontre.
0: Ah, c'est chouette. Ok, donc vous êtes très ouvert.
3: De connaître l'histoire de cette personne. Mm-hmm. Et puis de se relier.
0: Ok. Pourquoi vous voulez connaître son histoire, en fait?
3: Parce que je pense que je me sens proche. D'accord. Tout en étant étrangère à cette personne, dans des histoires ou des vécus qui peuvent être partagés. Voilà, c'est aussi si tu...
0: Merci.
4: Ouais, moi je vais retenir le mot que tu as dit, le partage. C'est vraiment moi ce qui me semble le plus important, c'est vraiment de partager des histoires qui sont différentes, des cultures qui sont différentes. Et je pense qu'on a toutes à apprendre les unes des autres sur plein de domaines et plein de sujets.
0: Exact. Je te remercie, Lucie et Magali. Oui, exactement, c'est ça. Et qu'est-ce que vous pensez quand vous voyez les femmes françaises? Donc, la première chose dans votre tête, Nafissa. Est-ce qu'avant d'arriver ici à France, tu as dans ta tête quelques images de femmes françaises ou pas?
2: Non, pas avant mon arrivée en France.
0: D'accord. Et depuis que tu es arrivée?
2: Mais à travers les médias, on apprend quand même à travers les médias.
0: Ok. Et donc, c'était quoi ton image?
2: Ouais, c'est des belles images que je garde, que j'ai toujours. Mm-hmm. Et comme je suis déjà en France, je suis en train de les vivre aussi.
0: D'accord, d'accord. Mm. Donc, la première chose que tu penses d'une femme française, c'est quoi? C'est quoi dans ta tête?
2: Ouais, c'est la chance d'être libre aussi.
0: D'accord, donc liberté.
2: Liberté, ouais, émancipation, okay. Liberté, c'est la première chose que je vois.
0: Okay.
2: Ah,
0: okay. Et toi, Gayani?
1: Moi aussi, je pense qu'ils sont libertés et ils sont très patients. Mm-hmm. Oui,
0: d'accord.
1: C'est ça.
0: Oui. Donc, est-ce que vous, comme une femme française, les deux, est-ce que vous pensez que les femmes d'autre origine, ils sont libres comme vous ou pas?
4: Je pense que en tant que femme, elles sont libres. Après, je connais mal peut-être les cultures et tout, et peut-être qu'il peut y avoir un a priori au début sur la liberté qu'elles peuvent avoir dans certains pays. Mais je pense que c'est aussi pour ça que c'est intéressant de se rencontrer, pour savoir aussi ce que subissent les femmes ailleurs en termes de liberté.
0: D'accord. Est-ce que vous voulez donner une image de liberté à certaines femmes quand vous voyez, par exemple, à donner des informations, à disant que tu es libre, tu es là maintenant. Est-ce que tu donnes un peu des informations à les femmes étrangères quand tu trouves qu'il est un peu fermé ou il est différent, quoi? Est-ce que tu as essayé, en fait, de partager ça?
4: Dans mon travail, je le fais parce que je travaille dans un collège dans les quartiers nord de Blois. Okay. Donc, je côtoie des enfants, des jeunes filles qui sont qui ont une image des femmes un petit peu limitée, qui vont avoir l'impression qu'elles sont obligées de se brimer, qu'elles sont obligées de répondre à une image qu'on attend d'elles. Et donc, j'essaye, à travers ce que je suis, à travers mon travail, de leur montrer qu'elles peuvent être qui elles veulent.
0: Je te remercie. Et toi, Magali? Est-ce que tu fais ça aussi?
3: Oui, de par mon travail de travailleur social, il m'arrive aussi de rencontrer des femmes alors, qui subissent des violences, qui me font part de leurs problèmes de violence, et aussi de pouvoir expliquer aussi ce en quoi elles ont droit, les démarches, et aussi de pouvoir... les faire donne aussi comment dire, un accès à une liberté... d'agir et de pouvoir se sortir parfois des situations extrêmement compliquées.
0: Tout à fait. Je vous remercie. En fait, pourquoi j'ai posé cette question avant de commencer notre sujet? En fait, vous voyez, vous avez parlé par rapport à violence et par rapport à partager, par rapport à liberté et tout ça. En fait, dans notre société et dans toutes les sociétés, en fait, je trouve que les femmes, elles n'arrivent pas de parler de violence qu'ils subissent, de conditions qu'il y a dans son maison, de conditions qu'il raconte dans le lieu de travail, dans l'école, partout. Et donc, les autres femmes, ils s'arrêtent aussi. Donc, ils ne parlent pas avec elles en disant que t'inquiète pas, on est là, on va... c'est pas comme ça que tu vis. Et c'est ça le but de notre émission aussi, de donner les libertés à les femmes de parler par rapport à leurs sentiments et aussi partager leur avis, partager leur expérience en disant que c'est pas grave. Si tu parles de ça, c'est pas grave. Et c'est pas honte. Parce que dans plusieurs sociétés, ça donne une image d'être mauvaise. C'est mal vu dans les sociétés. Par exemple, dans notre société afghane, c'est mal vu si tu sors de ta maison et tu dis que, voilà, hier, par exemple, mon mari, il était violente contre moi. Oh, je suis allée à l'école, je suis allée à travail, et donc, j'ai subi les violences, j'ai subi le harcèlement, mais j'arrive pas de parler de ça. Pourquoi? Parce que c'est honte et c'est mal vu dans notre pays. Et donc, c'était le but aussi de vous parler par rapport à ça. Mais maintenant, quand vous êtes de différentes origines, on va maintenant parler de votre expérience. Je veux bien commencer par Nafissa. Si vous pouvez m'expliquer un peu la position d'une femme dans votre société. Et donc, au niveau de, je peux dire, au niveau de l'éducation, ils sont dans quel niveau déjà? Est-ce qu'ils ont accès aux éducations ou pas?
2: Ouais, c'est pas toutes qui ont l'accès sur l'éducation aussi. Et c'est pas rien aussi. Il y a beaucoup qui ont l'accès à l'éducation, mais ça reste toujours minoritaire. C'est pas suffisant.
0: Ok, donc on a dit que l'éducation c'est vraiment minoritaire pour les femmes.
2: Ouais.
0: D'accord. Ça vous dit dans les grandes villes.
2: Minoritaire.
0: Ok. Ça vous dit dans les grandes villes et dans les villages c'est pas pareil.
2: Ouais.
0: Si j'ai compris.
2: Ouais, quand je dis ça reste encore, ça y est, c'est dans les grandes villes. Mais les zones reculées, je crois qu'elles n'ont pas accès. Les zones reculées, elles n'ont pas du tout accès.
0: Est-ce que tu penses que quand on empêche les enfants d'y aller à l'école, c'est déjà une violence ou pas?
2: Ouais. Ouais, c'est... Si je peux employer un autre mot plus que ça. Parce que quand un enfant n'est pas éduqué, l'avenir... il ne se voit pas l'avenir. Là, c'est pire que la violence. Je ne sais pas les mots pire que la violence, mais moi, dans ma vie, dans ma tête, je dirais que c'est pire que la violence parce que c'est, tout commence par là.
0: D'accord. Et comment tu es arrivé d'avoir éducation dans votre pays quand tu parles maintenant qu'il empêche les femmes, il empêche les filles, il s'est déjà resté en minorité. Donc, explique-moi un peu comment tu es arrivé de faire ça.
2: Ouais,
0: si tu peux maintenant expliquer ton parcours éducatif.
2: Ouais, parce que moi, D'abord, moi, j'ai un peu la chance. J'ai pas la chance de faire des longues études, des études universitaires. Mon niveau, c'est juste les lycées. Mais quand même, j'ai la chance d'avoir un père qui a fréquenté les grandes universités. Parce que mon père, c'est un enseignant diplomate à la fois. Donc, j'ai la chance d'avoir ça. Si mon père n'est pas... Si j'ai pas la chance d'être la fille d'un... Un docteur à l'université, il enseigne. Je ne crois pas que j'aurai ça aussi, moi aussi.
0: D'accord. Est-ce que dans
2: c'est une exception.
0: Ok. Vous êtes une exception.
2: Oui, parce que j'ai la chance d'avoir un père qui a fait les grandes universités. Il a servi son pays. Et à peu près, c'est comme ça, la moitié du salon de mon père, c'est des livres.
0: Ok.
2: Donc, mais quand même, ça reste la même chose, la liberté de la fille, de la femme... On est des religions musulmanes, donc la femme, c'est toujours limité, malgré que c'est un intellectuel, tout ça, mais la liberté, c'est toujours limité.
0: Je te remercie. Et Gayane, est-ce que dans votre pays d'origine, les femmes sont droit de...
1: Oui, dans mon pays, il n'y a pas de violence. Ouais, parce que les femmes, pour travailler, étudier, tout l'est. Mais peut-être il y a un peu harcèlement dans une école. Oui, parce que j'ai travaillé dans une école et je sais, c'est, il y a un peu harcèlement. Oui.
0: D'accord. Quand tu dis il n'y a pas de violence, donc tu expliques toutes les formes de violence. Ça vous dit il n'y a aucune violence qui existe? Ou ça, c'est pas à ce niveau?
1: Non, je pense qu'il n'y a pas.
0: D'accord.
1: Oui, parce que moi aussi, j'étais mariée et j'ai étudié à l'université, j'ai travaillé. Oui, mon mari, il est content pour ça. Oui, et ici aussi, il a dit oui, tu dois étudier, travailler, etc. Oui.
0: Je te remercie, Gaïna. En fait, si on parle de violence, bien sûr, on ne parle pas d'un type de violence. On a toujours dans la violence physique, on a dans la violence psychologique, on a violence émotionnelle, on a violence économique. Donc, dans chaque pays, je pense que c'est différent. Donc, si vous pouvez parler un peu de France, parce que récemment, j'ai lu beaucoup d'articles qui parlent de violence, particulièrement de violence conjugale ici à France. Ça vous dit, le Jardin Marie de France, ils ont écrit un rapport dans lequel ils ont écrit que 85% de dossiers qui viennent ici, c'est les violences conjugales et les victimes, c'est une femme. Donc, bien sûr, quand on a dit violence, ce n'est pas justement les femmes qui subissent les violences, c'est les hommes aussi. Mais par contre, le niveau, il n'est pas pareil. Donc, si vous pouvez me parler un peu de ce niveau donc, dans votre vie, dans votre expérience personnelle déjà, je veux bien.
3: Alors, moi, je vais parler de mon expérience personnelle, surtout par rapport au passé, au fait d'avoir été, avant d'être une femme, petite fille, et d'avoir aussi subi des violences, aussi bien psychologiques que des violences plutôt de, on va dire, quelque chose comme une domination de l'homme sur la femme ou la petite fille.
0: D'accord.
3: Donc c'est plutôt ce type de violence-là, moi, que, enfin, par rapport à mon expérience, dont je peux parler.
0: Je te remercie. Donc quand tu dis que comme une fille, donc tu as subi les violences et dominance par les hommes, est-ce que tu peux donner un exemple?
3: Après, c'est plus des violences psychologiques par rapport à une histoire liée au passé. Et c'est vrai que quand on grandit dans un contexte de violence, quelquefois, il faut du temps aussi pour comprendre que, du coup, c'était de la violence.
0: C'est ça.
3: Donc c'est vrai que le chemin est des fois un peu long. Et merci de donner la parole, parce que c'est la première fois que j'en parle.
0: Je te remercie.
3: Et du coup, c'est pas rien. Donc...
0: Je te remercie vraiment. C'est ça qu'on a besoin, en fait, Magali, parce que quand on est forte et quand on parle de cette expérience personnelle, c'est ça qu'on a fait déjà notre première étape. Parce qu'avant, quand on garde tout ça dans notre cœur, je suis sûre que chaque femme qui est aujourd'hui ici sur cette table, ils ont vraiment une expérience personnelle qui peut parler. Donc, je te remercie, Magali, pour être vraiment ici et pour nous partager cette histoire-là.
3: Et si je peux juste rajouter quelque chose par rapport à ça, c'est qu'en fait, la violence, en tout cas moi, telle que je l'ai vécue, c'est plutôt verrouiller la parole.
0: Ouais.
3: Voilà. Mmh. Et là, c'est important aussi de pouvoir libérer ce qu'on veut dire.
0: C'est ça, c'est ça. Et quand tu as dit qu'on ne comprend pas c'est quoi les violences, déjà pour comprendre que vraiment j'ai subi violence, il faut comprendre que c'est violence. Et quand on ne parle pas de ça, et ça reste toujours comme ça. Donc, Elucie, si tu peux nous partager ton expérience personnelle.
4: Moi, déjà, je vais commencer en disant que je ne connais pas de femmes en France qui n'ont pas subi des choses graves ou moins graves des fois, mais qui ont quand même subi des violences, qu'elles soient psychologiques ou physiques. Et moi aussi, ouais, j'ai subi des violences quand j'étais adolescente dans mes premières relations. Mmh. Où, voilà, moi, j'osais pas en parler à mes parents, donc j'avais pas de personne me disait où était la limite de ce que je pouvais accepter ou pas. Et il a fallu que je grandisse et que je prenne en maturité, que j'apprenne où étaient mes limites pour pouvoir ensuite les poser et me dire, en fait, dans ces relations-là, il y avait plein de choses qui étaient pas normales.
0: Mmh, mmh. Et donc, tu comprenais pas, en fait.
4: Non.
0: Dans cette période, tu comprenais pas, tu as subi toutes les sept violences, c'est ça?
4: C'est ça, parce que, puis en plus, je pense que pour les jeunes garçons que je fréquentais, c'était pas facile non plus, parce qu'ils avaient une image d'hommes dans les relations auxquelles ils devaient correspondre. Absolument. Et moi, je correspondais à l'image de femmes dans les relations. Je pense qu'on était dans un truc très déséquilibré, que la société nous a imposé dans l'éducation, et voilà, donc c'était déséquilibré, et c'était vraiment une espèce de domination dans la relation, toujours.
0: Toujours. Je te remercie, Lucie. Et Gayane, si tu peux nous expliquer un peu ton expérience, si tu veux, on peut parler à Russie, si tu veux.
1: Expérience pour
0: personnelle. Я тебя переведу, потому что я думаю, ты можешь это быстрее сказать. Смотри, насилие как женщину. Но, например, все сказали свои опыты, когда они были ребенками, например, против них было насилие. Это были мужчины, это были кто-то из дома, кто-то из в школе. У тебя был такой опыт в твоем жизни, когда ты была ребенком, выросшая?
1: Нет,
0: никогда. Никаких насилий не было?
1: Никогда никаких насилий не было и стороны отца, и стороны брата, и сейчас стороны мужа тоже нет.
0: И в обществе тоже нет?
1: Никогда.
0: En fait, je trouve que René, il a dit que j'ai jamais subi la violence, ni par mon père, ni mon frère, ni mon mari. Et donc, ça veut dire que c'est aussi une carte exceptionnelle, je pense que, comme dit Lucie, il n'y a aucune femme qui ne subit pas, femme et les hommes, on va parler des hommes aussi. Et Nafisa, si tu peux nous aussi donner quelques exemples, si tu as une expérience ou pas, déjà, quand tu étais petit.
2: Ouais, du coup, comme disait tout à l'heure Lucie, là, c'est comme moi, je vois comme c'était un sort pour les femmes. Et on espère que ça va changer un jour. Mais dès les bas âges, toutes les petites filles, on a vécu ça. Par exemple, chez moi au Tchad, la fille, elle est obligée de faire la cuisine à toute la famille, qu'elle veille ou non. Là, nous, c'est ça, chez nous au Tchad. Qu'elle soit, parfois, il s'inquiète même pas de sa santé, comment elle va, quand elle est un peu stressée, elle n'a pas le droit de faire mauvaise mine, donc tout le temps bonne mine, la cuisine, tout.
0: Tout, ok.
2: Elle n'a pas le droit de dire non, je pense que si elle fait la cuisine, elle est faite pour tout le monde. Et là, ça y est encore au Tchad, actuellement, où je vous parle, ça y est encore au Tchad. Et là, c'est ça qui m'a marqué, moi, parce que moi, je faisais la cuisine à tout le monde, comme toutes les petites filles.
0: Et si tu ne sais pas, c'est mal vu, peut-être, c'est ça? Vous dit, tu n'es pas une femme, tu n'arrives pas à diriger ta famille au futur, c'est ça?
2: Non, mais du coup, c'est que je ne sais pas quand est-ce ça finit. Du coup, la petite fille, elle est chez ses parents, arrivée à l'adolescence, on l'envoie en mariage aussi. Et du coup, elle va répéter la même chose de l'autre côté pour la belle famille. Et ça, c'est encore au Tchad.
0: D'accord. Je te remercie. Et en fait, on va parler toujours avec image. On a dit qu'il y a une image qui existe pour une fille. Par exemple, Nafisa, il a parlé de l'image travailler dans la cuisine, ça vous dit c'est une femme, c'est le travail d'une femme. Et pour la Lucie, il a dit qu'il y a limitation. Ça vous dit j'ai joué mon rôle comme une fille et lui, il a joué comme un garçon. Donc, cette image, qu'est-ce que vous pensez de cette image en fait? Par exemple, cette image, elle est créée par les autres humains. On est d'accord avec ça. Donc c'est par notre famille qu'on a dit, c'est notre école qui donne cette image, c'est notre coéducation et société et tout ça. Donc en fait, derrière ça, donc qu'est-ce que vous pensez de cette image? Est-ce que vous avez besoin de cette image en fait? Est-ce que cette société et les filles, ils ont besoin de cette image ou pas? On a fait ça. En fait, je vais écouter Lucie parce que pour ne pas répéter, en fait, c'est pour nous. Lucie, je t'écoute.
4: Moi, je pense qu'il faut qu'on s'en sorte de cette image parce que une femme, elle n'a pas le droit d'être en colère, elle n'a pas le droit d'être forte et de dire les choses, d'avoir un avis. Enfin, c'est quand même. Enfin, moi, j'ai eu l'impression qu'on m'a appris à être fragile, à être une petite chose un petit peu dans mon coin et à surtout pas faire trop de bruit. Et donc, quand moi, j'ai, enfin, je sais pas, j'ai un caractère qui fait que je suis pas comme ça. Et pendant très longtemps, je me suis brimée en disant, en fait, je peux pas exister de cette façon-là. Il faut que j'apprenne à prendre sur moi, à faire moins de bruit, à être moins moi, en fait.
0: C'est ça.
4: Et je pense que c'est quelque chose qu'il faut qu'on essaie de casser en parlant entre nous et se dire, bah, en fait, on a le droit d'être en colère, on a des raisons d'être en colère, et ça ne fait pas de nous des femmes moins femmes, moins bien féminines.
0: Tout à fait. Je te remercie, Lucie. Qu'est-ce que tu penses, Magali, par rapport à ça?
3: Je suis tout à fait d'accord avec Lucie. C'est les injonctions, sois sage, ne fais pas de bruit.
0: Donc, sage.
3: D'être gentille, parce que sinon, ça ne va pas plaire. Enfin, donc, c'est vrai que il est temps de faire péter tous ces carcans.
0: C'est ça. Et Gaëlle, qu'est-ce que tu penses de cette image dans la société? В обществе люди говорят, что девочка должна быть так, мальчик должен быть так.
1: Je ne suis pas d'accord avec ça, oui. Parce que c'est pas grave, fille ou garçon. Par exemple, je peux préparer quelque chose avec mon fils. Il m'aidait beaucoup, mon mari aussi. Par exemple, quand j'étais en cours, mon mari pour préparer quelque chose pour les enfants, etc. Et mon fils pour ranger son chambre aussi. Oui, non.
0: Tu n'es pas totalement pas d'accord. Est-ce que dans ta pays, les femmes, ils ont cette image-là ou pas? En disant qu'une
1: femme... Il y a comme ça, mais pas beaucoup. Il y a beaucoup de gens qui pensent comme moi.
0: D'accord.
1: Il y a les gens qui pensent autre, parce qu'ils ont dit non, si les garçons, ils ne doivent faire, je peux faire, moi, non. Mais il y a beaucoup de gens qui pensent comme moi, et c'est normal, je pense, parce que c'est pas grave, garçon, fille, homme ou femme.
0: Merci beaucoup. Inafissa, qu'est-ce que tu penses?
2: Moi, je pense que les femmes, elles commencent à se réveiller aussi, même si c'est pas la totalité. Il y a beaucoup, même si elles sont réveillées, elles n'ont pas droit, elles n'ont pas l'accès aussi. Parce qu'il faut avoir l'accès, il faut avoir l'opportunité. C'est pas toutes les femmes qui veulent pas se libérer, non?
0: D'accord.
2: De nos jours, surtout quand je parle de ce que je sais vraiment, c'est de chez moi. Les femmes commencent à chercher l'émancipation, la liberté, parce que quelque part, elles commencent à voyager, elles ont vu comment les autres femmes elles vivent, et elles ont vu que la liberté, l'autonomie, c'est le bonheur aussi. Et là, les hommes, ils sont contre ça.
0: Ils sont contre ça, bien sûr.
2: C'est des femmes. On ne peut pas dire que c'est une femme, au lieu de dire que c'est une femme forte, une femme indépendante, qui peut s'occuper de ses enfants, un jour ou l'autre, il imagine d'une autre manière. Que ce n'est pas une, la bonne femme, et du coup, ça fait des mœurs.
0: Et donc, quand les hommes, ils ne supportent pas, ils disent que non, je suis contre ça, que femme être indépendante. Ouais. Donc, cette image, elle est écrite par la société. Qu'est-ce que tu penses de cette image?
2: Bon, ça montre, c'est la raison pour laquelle qu'il y a beaucoup de femmes de chez moi qui commencent à partir loin, aller travailler, parce que là où je travaille maintenant à la mairie, il y a pas mal de femmes, elles disent que c'est la première fois, c'est mon premier boulot de ma vie. Donc de leur vie, elles n'ont jamais travaillé. Donc, c'est des femmes qui sont restées comme ça des décennies, elles ne savent pas, c'est l'homme qui gère tout. Vous voyez?
0: Tout à fait.
2: L'émancipation de la femme, on dirait que ça dérange quelque part.
0: D'accord. À votre avis, donc, c'est qui joue le premier rôle sur cette situation-là? Pourquoi aujourd'hui les femmes sont dans cette condition? Ça veut dire, il y a certains pays comme France, comme les Europe, plutôt pays ouest, qui ont arrivé de avoir liberté, plus de liberté, plus de chances et opportunités, quand vous parlez de ça, Nafissa. Mm. Mais les autres, ils toujours arrivent pas. Donc, c'est quoi, qui ou en fait le premier rôle qui joue, c'est qui en fait? Qui joue ce rôle-là? À votre avis, Lucie, si vous pouvez me dire.
4: Je pense que déjà, le fait qu'on soit les hommes qui prennent la parole en général dans les médias, majoritairement on entend que des hommes partout, et donc ils imposent aussi leur façon de penser et un rôle qui leur permet aussi de, enfin, c'est confortable pour eux, ils n'ont pas de raison de vouloir notre émancipation en fait et de vouloir qu'on soit libre, parce que pour eux c'est confortable d'avoir peut-être une femme à la maison qui les attend et qui est prête à les servir. Plutôt que d'avoir des femmes qui vont aller faire autre chose et dire bah là je vais pas m'occuper des enfants parce que j'ai autre chose à faire. Parce qu'en France aussi ça existe ça. C'est, moi j'ai des amies qui vivent plusieurs journées, elles ont leur travail et puis le soir elles ont une deuxième journée avec leurs enfants, avec elles doivent gérer leur mari comme un peu un troisième enfant, un deuxième enfant. Et je pense que les hommes n'ont pas spécialement d'intérêt à ce qu'on s'émancipe. Bah, en tout cas, y a, bien sûr qu'il y en a qui, pour qui vont militer avec nous et qui vont être dans la lutte aussi, mais ce qu'on entend le majoritairement, c'est pas des gens qui ont envie de ça.
0: D'accord, donc tu penses que c'est vraiment le premier rôle qu'il joue, c'est un homme. C'est ça ton avis, c'est ça?
4: Oui, en tout cas, ceux qui font le plus de bruit. Parce que
0: c'est pas dans son intérêt d'avoir une femme indépendante, quoi.
4: Ouais, je pense.
0: Il a besoin de sage. Et qu'est-ce que tu penses, Gayane? Qui joue le premier rôle? On va laisser un Gayane réfléchir un peu. On revient vers Nafissa. Mais je reviens vers toi. Okay.
1: D'accord.
0: Dites-moi, Nafissa, c'est qui joue les premiers rôles?
2: Bon, les rôles, c'est pas qu'il faut toujours jeter la responsabilité aux autres aussi. C'est pas moi, c'est les autres. C'est pas moi, c'est les autres. Ça n'arrange pas les femmes aussi. Et dans ma tête, j'ai dit, il faut que les femmes se réveillent aussi. Il faut qu'elles commencent à bouger aussi. Parce que dans l'histoire, il y a aussi des femmes. Je ne peux pas dire, elles sont pour ça. Mais je ne sais pas, par peur ou par ambition, par motif, je ne sais pas la raison. Mais elles approuvent ça. Et là, j'ai dit qu'il faut qu'elles commencent à être solidaires. Et voir ce qui se passe chez l'autre, parce que c'est qu'on a suivi nos grands-parents. Ils ont subi ça. Maintenant, c'est nous. Après, c'est nos enfants. Il faut qu'elles se disent qu'il faut que ça arrête un jour. Mais il y a beaucoup, elles n'ont pas pris conscience aussi. Elles sont dans ça. Et...
0: Absolument. Donc, tu dis qu'une femme, il est obligé de se réveiller aussi.
2: Il faut qu'elle se réveille aussi.
0: Bien sûr. Magali, qu'est-ce que tu penses de ça?
3: Alors, moi, je rejoindrais Nafissa sur le fait que c'est un peu, on va dire, transgénérationnel, c'est-à-dire que, enfin, par rapport à l'histoire de nos mères qui ont eu aussi une mère et en même temps, voilà, enfin, pour moi, c'est, comme tu dis, Nafissa, c'est effectivement casser cette lignée, on va dire ça comme ça, hein, de et prendre notre place, entre guillemets.
0: Bien sûr.
3: Mais c'est que je rejoins Lucie, c'est que c'est effectivement ça dérange aussi que les femmes prennent leur place et faut pas se voiler la face. C'est enfin en tout cas moi c'est ma réalité.
0: Je te remercie, Magali. Donc on revient vers
1: Gayane. Если вы будете на русском спрашивать, я буду.
0: Ничего страшного. Смотрите, мы сказали, что в обществе для женщин сказали, что ты должна быть такой-то, такой-то, такой-то, да? И ей приходится иметь много проблем. Иметь проблемы с мужем, иметь проблемы в обществе. Ее насилуют, всякую вещь делают против нее, и она ничего не делает. Кто играет роль в этом? Кто тот первый человек или то первое общество играло в этом роль, чтобы она стала такой?
1: Peut-être l'homme.
0: Tu penses que c'est un homme aussi?
1: Oui.
0: Почему ты так думаешь?
1: Je ne sais pas, parce que peut-être père dit non, toi fille, tu dois faire comme ça. Mm-hmm. Après, mari dit non, tu ne peux pas faire ça, tu ne peux pas préparer quelque chose. Mm-hmm. Oui, comme ça peut-être. Mm-hmm. Oui, mm-hmm. Et je pense.
0: Mm-hmm. Oui. So, ah non. Qu'est-ce que vous pensez de l'éducation? En fait, donc on a pensé que c'est un homme qui fait tout le temps ça, donc ok, ça marche. Mais dans la société, on est éducation aussi. Donc cette éducation, elle vient de où dans votre société? Je veux bien commencer par Nafissa. Dites-moi, cette éducation venait de où?
2: Nafissa, elle est bombardée.
0: Oui, parce que voilà, on va parler avec Nafissa.
2: Oui, j'ai dit que cette éducation, elle est ancestrale. Mm-hmm. Elle est ancestrale. Donc, ça ne date pas d'aujourd'hui. Mm-hmm. Ce n'est pas récent non plus.
0: D'accord. Mm-hmm.
5: Je me permets une question, oui. J'interviens. Cette éducation, elle est liée au Tchad ou elle est liée à l'islam?
0: Oui, j'ai...
5: Pour vous, selon vous, Nafissa?
2: Non, ce n'est pas que le Tchad, c'est que c'est un peu partout. Et même, quoi, disait tout à l'heure, elle suit, même en Occident, ça est là encore. C'est pas qu'au Tchad, il y en a partout. Mais moi, quand je parle du Tchad, parce que c'est là où j'étais née, là où j'ai grandi, je connais plus le Tchad que n'importe où. Et là, du coup, moi, je dis que l'islam, il n'a pas fait ça. L'islam, en général, l'islam, il essaie de protéger la femme. Mais du coup, je disais que les hommes, ils ont pris l'image de l'islam pour assouvir autre chose. Moi, dans mon opinion, c'est ça. Parce que l'islam, les vrais connaisseurs de l'islam, c'est fait pour protéger la femme. Mais ce qu'ils sont en train de faire maintenant, c'est tout à fait l'inverse. L'inverse de ce qui se passe, de l'islam. Ça n'a rien à voir avec l'islam. Oui.
5: Je me suis permis juste parce que finalement, on a parlé de culture, d'islam, mais en France, est-ce que ce poids, selon vous, est-ce qu'il est lié à la société ou lié à une espèce de poids de la chrétienté aussi, d'une religion qui aurait pu placer l'homme au-dessus? Est-ce que vous pensez que ça peut avoir une influence?
3: Je pense que oui. Après, il y a aussi, je pense, un énorme travail à faire sur la place de l'enfant aussi dans notre société et la place qu'on veut lui donner. Le fait que l'enfant a une place et il faut aussi qu'on parle de la domination des parents sur les enfants. Mais attention, je donne mon avis, c'est tout. Hein. Ouais. Et c'est ça aussi qui fait que toute cette question de domination et de place qu'on peut avoir dans la société et dans nos interactions les uns avec les autres, si ça s'est travaillé et s'est mis en lumière, ben, ça peut faire vraiment bouger les lignes, en tout cas à mon avis.
0: Je veux bien aussi répondre comme une femme afghane, c'est une question très bien que Alice il a posée. En fait, vous voyez, islam, comme Nafissa il a expliqué, donc je parlais de éducation, Nafissa il a parlé de islam et Alice il a parlé aussi de chrétien. En fait, à mon avis, je pense que dans l'Afghanistan, je vais vous donner les exemples de mon pays d'origine. Donc déjà, ils ont 99 pourcentages de cette population sont musulmans. Mais par contre, 10 personnes qui savent les religions. Et je suis sûre, dans la religion chrétienne, c'est pareil, dans le juif, c'est pareil, parce qu'en fait, on manque d'éducation. On n'est pas éduqué. Donc, on n'est pas éduqué dans notre famille. Bien éduqué pour dire, on dit toujours, la fille c'est comme ça, les hommes c'est comme ça, c'est tout. Après notre grand-mère qui dit pareil, après notre famille dit pareil, notre voisin dit pareil, notre société

0: pourquoi une femme, il est là pour avoir les enfants. Donc, tu dois garder les enfants et tu es là pour nous donner le population, quoi. Donc, au niveau économique, pourquoi ils ont utilisé tout ça? Donc, ils ont utilisé parce que c'est, économiquement, c'est bien. Quand on est beaucoup dans le pays, donc on va travailler à la maison. Donc, dans le système éducation, donc on a parlé maintenant d'éducation dans la famille, ce qui est arrivé. Donc, qu'est-ce que vous pensez dans l'éducation? Quand on parle de école, de université, est-ce que les gens donnent la bonne éducation déjà à ce niveau-là pour comprendre que vous êtes là aujourd'hui, vous êtes égal? Non, le système, il t'empêche de comprendre que c'est violence, t'empêche de comprendre que tu dois être indépendant. Qu'est-ce que vous pensez dans votre pays d'origine? Donc, dites-moi, dans l'école, est-ce qu'ils ont donné l'éducation concernant ça ou pas?
1: Можете на русском задать.
0: Да, конечно. Смотрите, мы говорили много насчет общества. Да? Сейчас мы будем разговаривать насчет, что происходит в школах, например. В школах они играют роль, чтобы женщина была в такой ситуации или нет?
1: Но.
0: Что они говорят в школе? Вообще, что происходит в школе? Дают им достаточно информации насчет того, что ты должна не делать это, не делать то?
1: Нет такой у нас. У нас не говорят, ты девочка, ты должна делать. Если есть, очень-очень мало. Но я не знаю об этом. Наверное, есть, но очень мало. У нас нет так, ты должна только делать это. Нет, мы говорим, ты должна учиться хорошо. Это главное, что мы говорим всегда, не имеет значения девочка или мальчик. Désolé pour mon russe, je parle.
0: Donc en fait, elle a dit que dans notre école, on a toujours parlé seulement d'éducation. Ça vous dit, il faut bien étudier tes matières et tout ça. Par contre, dans certains pays, les gens parlent pendant, par exemple, maîtresse, il vient dans l'école. Ici, une fille, il a fait quelque chose de mauvaise, donc il a dit être sage. Tu as une fille. Est-ce que ça existe ici ou pas? Est-ce que ça existe déjà en France?
1: Мы всегда говорим, вы должны дружить, да, вы должны быть добрый, gentil, это, да.
0: Okay. Donc, en Arménie, ils ont dit toujours être gentil, être une bonne humeur, quoi. Et donc, Magali, est-ce que ça existe ici en France, disons que, voilà, tu as une fille?
2: J'en ai trois.
0: Tu as fille?
2: Je suis une fille et j'en ai trois.
0: Ouais, c'est mignon. Et donc, tu dis à ta fille être sage parce que, en fait, tu as une fille.
2: Je pense que j'ai pu le dire parce qu'il y a aussi l'éducation. Même si on peut faire un pas de côté sur comment on a été éduqué, forcément, on va reproduire des schémas. Mais en tout cas, voilà, dès que je l'ai dit, je me suis dit, oh là... Ouais. qu'est-ce que je suis en train de lui dire et qu'est-ce que je suis en train de faire passer comme message?
0: Bien sûr.
2: Après, ça dépend, reste sage, ça dépend aussi le contexte.
0: Pourquoi?
2: Mais en tout cas, rester sage, parce que du coup, ça fera plaisir à papa, à maman et puis à tout le reste du monde. Ça, pour moi, il en est hors de question.
0: Dans ton, je peux dire, femme dans famille, dans école, est-ce que tu as attendu parfois toi-même, est-ce que tu as été témoin de ce genre de choses, disons qu'une fille a fait quelque chose et quelqu'un lui dit arrête-toi, tu as une fille?
2: Oui, effectivement, dans notre éducation ici en France, on a aussi, moi j'appellerais ça des conditionnements, c'est que voilà, les garçons, ils jouent au foot. Si on va aller leur dire « Ah, je peux jouer au foot ?»« Ah ben non, tu peux pas, t'es une fille.
0: Ouais. »
2: Bon, c'est des exemples classiques, mais il y en a encore dans les... Voilà, j'entends encore...
0: Dans le 21e siècle,
2: c'est encore présent. Et puis, faut voir aussi, si on parle de l'éducation ou dans les écoles, ou même... on voit bien que le code garçon, c'est bleu et rose dans les magasins.
0: Notre colère, c'est
2: une catastrophe à Noël. Bref, on est. Ouais. Voilà, il y a encore. Enfin, il y a beaucoup de travail à faire par rapport à tout ça.
0: Absolument. Je vous remercie. Donc, on va écouter une musique. Et après, donc, on va réfléchir par rapport à pourquoi on est dans cette condition et. C'est quoi les solutions en fait? On a parlé de problèmes, maintenant il faut parler des solutions. Donc on revient.

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1: Bienvenue encore. Et donc, quand on a parlé avant, donc on a parlé de beaucoup de problèmes. C'était un peu stressant, c'est ça les filles? On a parlé de vraiment un sujet fort, mais quand même, je vous remercie pour partager votre avis déjà. Et donc, maintenant, on va passer dans un côté qui est un peu positif, un peu avec l'espoir. Donc, je veux bien savoir votre solution. Donc, quand on a parlé que la société joue le rôle, la famille joue le rôle, l'école, l'université, tout. Mais en fait, Nafissa, elle a aussi dit qu'il faut se réveiller. C'est fini de dormir et ne savoir pas tout et en disant voilà, c'est pas mon faute. Ok, maintenant on va parler un peu de solutions. Donc, si vous voulez me proposer une solution, c'était quoi, Magali?
2: Réfléchis.
3: Vaste question. une solution. Après, c'est plus. Plus pouvoir, ça va être encore sur l'éducatif en fait. Mmh. C'est éduquer, parler, échanger, sensibiliser au maximum à toutes les questions sur les violences ou sur la gestion des émotions. Mmh. Alors, pas forcément, les questions du genre aussi. Mmh. Voilà, et puis la tolérance, le maximum. Et moi, je pense que, comme disait Nafissa tout à l'heure, ça passe par les enfants. Mmh. C'est l'avenir, en fait.
0: Tout à fait. Merci, Magali. Et donc, Nafissa, je sais que quand je reviens vers toi, tu dis, voilà, c'est trop. Mais j'ai quand même reviens vers toi.
4: Ouais, du coup, c'est comme venez de dire les autres. Ça commence d'abord par l'éducation. Mmh. Il faut que tout le monde se rend compte que faut vraiment bouger, que des deux côtés. Parce que les hommes, ils sont parents aussi. Il faut pas qu'ils oublient qu'ils sont parents aussi. Mmh. Ils devaient avoir des filles et après, c'est pas les mêmes sensations quand un homme au foyer, il essaie de ne pas de mal gérer sa femme. Mmh. Demain, il sera un père aussi. Il faut que tout le monde se rende compte de ça aussi. Mmh. Que s'il sera un père, est-ce qu'il va accepter les mêmes conditions pour la fille des autres, qui c'est sa fille et tout ça. Mmh. Et là, on peut avancer peut-être. Mmh. Mais du coup, je culpabilise pas les hommes, c'est pas tout le temps. Mais quand même, on dirait qu'ils sont là à ne rien savoir, ni rien écouter, que la femme, elle est là. Il y aura beaucoup de mal à changer ça. Beaucoup de mal.
0: Mais maintenant, aujourd'hui, quand tu as vu, il y a les femmes françaises qui aussi parlaient de son situation. Ils ont dit qu'il y a violence ici, il y a tout. Au tout début, tu as dit que les femmes françaises, elles sont souvent libres. Donc, tu avais une différente image. Est-ce qu'aujourd'hui, ce que tu as entendu, c'était dans ta tête? Tu as pensé qu'une femme française peut raconter ce genre de choses aussi, par exemple?
4: Oui, quelques-unes. Parfois, je discute aussi avec des collègues, quelques-unes. Mais l'image générale, ce n'est pas le global. Le global, c'est l'émancipation, c'est la liberté, surtout.
0: Est-ce que c'est seulement une image ou tu trouves que c'est une vérité maintenant?
4: Oui, j'approuve que c'est la vérité parce que je les vois sur moi. Moi, je suis devenue une femme libre. Je travaille, je fais les boulots que les hommes ils font. Là,
0: c'est ça.
4: Ça donc, est là, c'est.
0: Enfin, c'est très très bien que on pose cette question. En fait, comment il est arrivé? Oui, on est libre ici. C'est ça. Moi aussi, comme une femme afghane. Donc, quand je suis arrivée au début ici, donc Alice, je pense que tu te rappelles très bien. C'était différentes images. Donc, on était fermés. On était dans différentes conditions. Donc, bien sûr, la société française, il nous donne cette liberté. C'est à nous d'utiliser après. Après, c'est à nous. Oui, et même pour les femmes françaises, bien sûr, elles ont son liberté. Mais quand on est dans un niveau très bien, on a besoin d'un niveau top. Donc, vous êtes maintenant dans une condition bien, vous voulez bien que ça. Mais nous, quand on compare nous avec vous, dans cette condition, on a dit, on est bien maintenant. Voilà. Et donc, après, peut-être, on a dit, non, maintenant, j'ai besoin un peu plus que ça. Qu'est-ce que tu penses, Gaëlle?
2: J'habite en France comme mm-hmm. mon pays, mm-hmm. mais juste dans mon pays, je n'ai pas permis. Je pense avoir permis ici parce que notre école où je travaille à côté chez nous, mm-hmm. oui, est très facile à aller et venir mm-hmm. à la maison. Donc, je pense juste ça. Je dois ajouter ça, mon mm-hmm. vivre, mm-hmm. avoir permis.
0: D'accord. Oui. Vous voyez, pour une femme de différentes origines, déjà, ses priorités doivent avoir permis. Mmh. Mais peut-être pour une femme française, disons, mais c'est quoi ça, permis? Alors, c'est tout petite chose. C'est mmh. ça, parfois, on ne se comprend pas. On dit qu'on est dans une mauvaise condition, mais il faut comparer, vraiment. Parfois, je dis, quand je parle avec les femmes françaises, et les hommes surtout, ils ont toujours dit à la France, il a fait le mauvais, le loi, il est mauvais, les choses. Oui, il y a toujours les mauvaises choses dans toutes les sociétés. Mais vous avez la chance, ouais. vraiment. Vous avez la chance de naître née ici, dans ce territoire-là. Est-ce que vous pensez ça ou pas, Lucie?
5: Ah oui, bien sûr. Bien mmh. sûr, nous, justement, et je pense que c'est justement encore plus important qu'on prenne la parole mmh. dans des pays où on peut prendre mmh. la parole, et que je pense qu'il faut jamais qu'on se taise ici, parce qu'on a la possibilité de parler, on a la possibilité de prendre de la place, mmh. et que justement, il ne faut pas qu'on se cantonne à rester dans nos petits espaces qu'on nous laisse, mmh. Voilà, qui sont quand même... Bien sûr, on est effectivement libre mmh. en France, on peut passer le permis mmh. facilement, c'est quelque chose qui... Enfin, on se pose même pas la question.
0: Tout à fait.
5: Mais justement, ici, il faut qu'on apprenne aussi à parler entre nous, mmh. à se laisser chacune la place de s'exprimer, mmh. et surtout à avoir beaucoup de sororité, à être mmh. capable de comprendre les conditions des autres, à les accepter. Mmh. Et enfin, mmh. moi, vraiment, je pense qu'il faut jamais se taire.
0: Absolument.
5: Comme ouais. ici, on a le droit de parler, il faut, mmh. qu'on puisse le faire et qu'on prenne la parole dès qu'on peut.
0: Tout à fait, je te remercie. En fait, qu'est-ce que vous pensez qu'il faut vraiment donner les mains, comme tu dis Lucie aussi, à autre femme? En fait, chaque fois, est-ce que vous trouvez que parfois c'est les femmes qui empêchent autre femme? Par exemple, il a peur de prendre son place aussi. Et donc, on est là vraiment pour aider les autres femmes. Il faut être une seule voix. C'est comme ça que va arriver, bien sûr. Et donc, j'ai quand même voulu poser cette question à Alice aussi. Qu'est-ce que tu penses, à ton avis, solution pour ce genre de choses que les femmes, finalement, se réveillent?
6: Pour que les femmes se réveillent?
0: Ouais.
6: En fait, moi, je trouve que des discussions comme ça...
0: Ouais.
6: À chaque fois, moi, ça me chamboule et ça me... Et des choses où je me disais, oh, ben moi, je suis libre. Et le fait d'en discuter, on se dit, ah oui, ben non, peut-être finalement pas tant que ça. Mmh. Donc, finalement, d'échanger, de mmh. discuter. Et après, je rejoins Magali, oui, c'est dès l'enfance. Moi, en ce moment, je suis concernée, j'ai un petit garçon qui a à peine 6 ans. Et en effet, cette histoire de rose, de bleu, de cheveux longs, et c'est là, en fait, c'est cette génération à qui il faut qu'on explique que tout le monde fait la cuisine, que tout le monde fait le ménage, qu'il n'y a pas de rôle assigné. Moi, je voudrais juste poser une question à Nafissa, c'est pareil au Tchad. C'est très ancré et tu nous as dit qu'en fait ton père, qui était pourtant un universitaire, un diplomate, avait quand même cette vision de la femme. Comment tu l'expliques et comment toi tu as réussi à t'émanciper? Quel a été ton rapport avec ce papa pourtant lettré et qui t'a encouragé en fait à faire des études, j'imagine?
4: Ouais, et là, je disais ça parce que c'est la société. Lui, il peut pas penser autrement que la société. Mmh. Tellement qu'elle est ancrée dans nos mœurs que personne n'est épargné. Et lui, il a peur des regards des autres aussi. Il faut envoyer les enfants des bas âges jeunes en mariage parce que la société, ils le veulent.
6: Alors, je me permets justement de donner la parole à Lisa. Ce regard, parce que toi, tu as eu la chance aussi de grandir dans une famille de gens éclairés, et pourtant,
0: ouais.
6: Quel est ton regard là-dessus en tant qu'Afghane?
0: Maintenant, tout le monde, il pense que je suis grandie dans cette famille-là. Oui, je suis grandie avec père qui était colonel, avec mère qui était journaliste. Donc, je suis grandie dans cet environnement. Mais par contre, comme Nafissa, il a parlé, dans mon pays, l'influence de société, c'est vraiment important. Donc, déjà, une famille qui a de cette réputation, qui a une background différent que les autres, déjà, c'est très compliqué pour notre famille. Déjà, pour moi, d'avoir la liberté, d'avoir le y aller à l'université, ça prend école surtout. J'ai fait mes études à la maison. Je n'avais pas de droit à y aller à l'école. Donc, je suis grandie à Russie, heureusement que cette partie, j'ai fait à Russie. Et quand je suis arrivée à Afghanistan, dans la première journée, après ça, j'étais bloquée totalement dans la maison. Donc, j'étais une prisonnière dans la maison. Actuellement, les femmes, il a dit que je suis prisonnière aujourd'hui. Mais non, les femmes afghanes sont prisonnières depuis siècles. Et on avait une petite chemin pour y aller à la liberté. Et donc, ils ont bloqué ça aussi. Donc, on a perdu tout. Mmh. Et donc, dans cette famille que je suis grandie, il n'y avait pas de choix. Donc, parce que quand les gens viennent, t'as dit que fais attention, ta fille va être kidnappée. Fais attention, personne ne va pas marier avec ta fille parce qu'il a y aller faire les études, parce qu'il a y aller à l'université. Donc, imaginez-nous dans cette situation. Donc, mon père, qu'est-ce qu'il va faire? Il va me protéger. Il va dire, ok, non, j'ai besoin que ma fille, il a créé sa famille, fait quelque chose autrement. Donc, je suis contre l'éducation parce que ma fille est protégée à la maison. Donc, j'ai fait école à la maison. Pour l'université, j'ai combattu 5 ans pour avoir permission à l'université. Et en plus, je ne pouvais pas y aller dans l'université que je voulais parce que c'était loin de chez moi. Et donc, j'étais obligée de choisir n'importe quel domaine parce que c'était à côté de mon maison. Et en fait, comment je fais éducation, donc je prends les voitures directement de ma maison pour aller à l'université. Je n'avais pas de droit d'y aller dans un magasin qui est à côté de ma maison. Donc voilà, donc j'ai dit que l'influence de société, c'est vraiment grave, il faut changer ça, il faut changer avec nous, il faut partager, il faut parler, il faut aider les autres femmes, il faut vraiment, parce que, tu vois, c'est ça l'expérience. Et maintenant, on va arriver dans la dernière partie, c'est une partie intéressante, mais par contre, je laisse parole à vous. À vous, les dames, peut-être vous avez une question à poser à les autres. C'est à peu près comme je joue dans l'école. Donc je laisse Lucie poser la question à qui tu veux. Voilà, on est là pour te répondre.
5: Je réfléchis. Ouais, là comme ça, je sais
3: oui,
5: pas.
3: Oui, c'est vrai que moi aussi,
0: ok, je donc trop... Magali aussi, il réfléchit. Donc on revient vers Gaëné. Est-ce que tu veux poser une question à les Français, à moi, à Nafissa, ou mais de différents pays, et voilà, dans ton dispositif.
2: Je ne sais pas, je dois réfléchir aussi.
6: je peux poser une question?
0: Oui, Alice.
6: En Arménie, visiblement, la place des femmes, elle ressemble un peu plus à la place des femmes en France. Est-ce qu'il y a quand même ce poids de la société qui fait que la femme doit être parfaite? Ok, la femme, elle a le droit d'avoir le permis, elle a le droit d'aller à l'école, mais est-ce qu'il y a ce côté, la femme, malgré tout, elle doit être parfaite?
0: Да, она спрашивает вот, когда вы в Армении, вы женщины, они должны быть такими прям отличными, ты должна быть самая лучшая, самая прекрасная. Есть такой имидж?
2: Но, il n'y a pas cette image, ouais, non.
0: Oui, en fait, par rapport à l'Arménie, j'ai fait une petite recherche, Alice. En fait, il y a grand changement dans ce pays-là. C'est extraordinaire parce que maintenant, le gouvernement, à côté de la société, ils ont travaillé très, très bien pour améliorer la situation pour les femmes. Donc, c'est pas... C'est exceptionnel, mais par contre, qu'est-ce qu'elle raconte, c'est vraiment la chose qui... J'espère aussi pour tous les pays du monde, ça, parce qu'il faut vraiment travailler à côté du gouvernement. Il ne faut pas accuser le gouvernement, il faut travailler avec le gouvernement.
2: Avant, peut-être oui, il y avait, mais maintenant, non.
0: Tout à fait.
2: Ouais.
0: Tout à fait. Bah, les filles, je vous remercie. On va rester votre question, mais quand même réfléchissez et envoyez un message, d'accord? Donc, je vous souhaite bonne journée et merci pour être là.
2: Merci à vous aussi.

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0: Bienvenue pour un nouveau numéro de Discover, l'émission emblématique désormais de Studio Zef. Le principe que je rappelle à chaque fois que j'y participe, c'est de se retrouver entre deux animateurs de la radio pour échanger autour de chansons et de leurs reprises. Aujourd'hui, j'ai le plaisir d'être avec Philippe pour la première fois.
1: Ben oui, c'est ma première aussi dans Covers, donc
0: Bienvenue,
1: on va découvrir ça.
0: On va s'amuser un petit moment. Donc, tu as préparé un titre et sa reprise.
1: Absolument.
0: Je te laisse nous raconter tout ça.
1: Mais pour une première, je me suis dit que j'allais pas sortir du cadre de mon émission et faire donc mon émission c'est la Zik pour les kids. Donc ça va être une chanson pour enfants d'une personne qui est plutôt connue puisque c'est Anne Sylvestre. Et donc avec une reprise complètement différente. Donc là, au début c'est Anne Sylvestre qui chante.

0: des yaourts à la tue.
1: Donc on est vraiment dans Anne Sylvestre, c'est-à-dire des chansons qui ont l'air gentillettes comme ça, et puis qui petit à petit dérapent. Là, on n'a pas entendu la fin, mais il y a vraiment des yaourts à tout. Déjà, ça avait commencé avec le potiron. Yaourt au nef, les potirons, c'est pas vraiment bon. Voilà, c'était un petit peu la marque de fabrique d'Anne Sylvestre, qui faisait des chansons pour enfants, mais avec un petit décalage, et puis une petite musiquette comme ça. Et puis la voix d'Anne Sylvestre, que personnellement, j'ai toujours un peu de mal à écouter. Mais bon, voilà, c'était la grande prêtresse des années 60. On peut rarement passer à côté, parce que ces chansons étaient vraiment sympas. Enfin, j'ai été animateur et instit, et on chantait beaucoup les chansons d'Anne Sylvestre, parce qu'elles sont vraiment très sympas. Mais voilà, maintenant, on va écouter une reprise que je fais écouter des fois dans l'émission. C'est un monsieur qui s'appelle Jacques Aurognier, qui a fait des chansons pour adultes aussi, et qui a une voix absolument fabuleuse. Il fait ce qu'il veut avec sa voix. C'est un mec qui a fait de tout, qui a fait de la chanson, qui a fait du blues, qui a fait du rock, qui a fait y compris du classique. Enfin, il a une voix, et il peut aller chanter à l'opéra, il n'y a pas de problème.
2: Tout à tout.
1: Voilà. Et lui, il a fait des reprises des chansons d'Anne Sylvestre, mais en les mettant au goût du jour un petit peu. Et on va écouter les yaourts à tout dans la version de Jacques Aurognier, et on va voir que c'est complètement différent, et ça a une pêche pas possible.

0: Yahoo! Donc c'était Jacques Aurognier qui chantait Les Yaourts à tout, une chanson d'Anne Sylvestre.
1: Merci Philippe pour cette reprise et cette découverte du coup pour moi, parce que c'était pas du tout dans les choses que je connaissais. Moi de mon côté j'ai amené une reprise d'un titre assez populaire, un titre des années 70 signé Michel Polnareff. Et j'ai retrouvé une petite histoire à propos de ce titre que je vais vous lire parce que voilà, j'ai retrouvé ça sur le net. En 1970, après une tournée mondiale réussie mais épuisante, Michel Polnareff et ses musiciens reviennent en France. En mai, ils sont agressés lors d'un concert à Périgueux. Alors si à l'époque la jeunesse se reconnaît dans ses excentricités et ses chansons sulfureuses, il y en a certains qui supportent pas les provocations du chanteur et qui bravent les tabous d'une société conservatrice. Lors d'un concert au mois de juin 70 à Rueil-Malmaison, il y a un spectateur qui se jette sur scène et qui frappe le chanteur au bas-ventre et au visage en le traitant de pédé. Voilà, Polnareff sombre dans la dépression et passe ses vacances d'été dans une clinique privée où il effectue une cure de sommeil pendant 3 mois. Et c'est peu après qu'il a écrit cette chanson. « Je suis un homme », une chanson provocatrice dans laquelle il scande son hétérosexualité face à ses détracteurs qu'il qualifie d'homosexuel en raison de son attitude pour le moins excentrique pour l'époque. Lassé d'être traité de pédé, il demande à son complice Pierre Delanoë de lui écrire cette chanson « Je suis un homme ».

Je suis un homme, Michel Polnareff. Dans les années 70, je connais plus exactement l'année de sortie de cette chanson. Voilà. Et pour la reprise, moi j'ai trouvé une reprise signée Bill Pritchard. En 1993, le label 13 Bees Records a eu la bonne idée de sortir le double album Tribute to Polnareff, sur laquelle on retrouve des reprises du monsieur à la chevelure bouclée aux lunettes reconnaissables. Des reprises par Pulp, Saint-Etienne, Nick Cave, Jacques No, Pascal Comlade, Pigalle, ou encore donc Bill Pritchard, un chanteur anglais que j'apprécie beaucoup, qui reprend avec son accent anglais charmant ce titre « Je suis un homme ».

0: Voilà la version de Je suis un homme par Bill Pritchard qui date de 1993 avec son petit accent charmant et ses petites fautes de français qui
1: ouais,
0: font aussi du
1: charme.
0: C'est
1: sympa ce qu'il a fait. Hein. C'est
0: ouais, vraiment très bien.
1: Ça correspond bien à l'esprit de la chanson. Quoi. Sa voix va bien aussi.
0: C'est... Tout est là, effectivement. Ben merci Philippe pour ce partage du Discover et puis rendez-vous une prochaine fois pour un autre Discover sur Studio Zef.
1: Bah oui, maintenant que j'ai commencé, on va plus s'arrêter. Hein.
0: Exactement. À bientôt.

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